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1: 6h, bonjour, bon réveil, bonjour Clarisse.
2: Salut Alex, hello tout le monde.
1: Bon vendredi matin qu'on terminera à 9h avec Oli qui sera avec nous ce matin.
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1: D'ici là, on prépare tout ça avec notamment les hits évidemment, David Guetta, Jello, ce sera Save Me Tonight. Et puis,

0: David Guetta avec J-Lo comme promis dans le réveil ce matin. On écoutait Save Me Tonight. À suivre dans quelques instants Coldplay, mais d'abord l'horoscope.
1: Besoin d'un petit coup de pouce cosmique ? 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
2: Les béliers, vous pourriez remettre la main sur quelque chose que vous cherchiez depuis un petit moment.
0: Taureau, vous risquez d'arriver un peu trop tôt ou trop tard à quelque chose aujourd'hui.
2: Gémeaux, une information sans rapport avec vos préoccupations actuelles capte quand même votre attention.
0: Cancer, vous avez la sensation agréable qu'une petite boucle se referme.
2: À Lyon, vous réalisez qu'une routine installée depuis longtemps ne vous apporte plus grand chose.
0: Les vierges, un appareil que vous utilisez souvent pourrait vous réserver une surprise. Prévoyez un plan B.
2: Balance, une recommandation, une adresse ou une idée mérite d'être conservée pour plus tard.
0: Les sagittaires, vous serez tenté de repousser quelque chose par manque d'envie.
2: Bah, je vais faire les scorpions du coup. Un remboursement, un avoir ou une petite somme oubliée pour y refaire surface.
0: Les capricornes, vous pourriez revoir votre position sur un sujet. Ce n'est pas un recul, mais une évolution.
2: Verseau, deux événements sans rapport apparent pourraient étrangement se répondre aujourd'hui. Vous pensez que le hasard insiste.
0: Et enfin les poissons, ne remplissez pas automatiquement votre feuille d'impôt. Non, je rigole. Chaque espace vide de votre journée. La fiche des impôts, en général, ils sont bien renseignés. Hein.
2: Ouais, c'est un peu tard là pour la remplir. C'est mort pour tout le monde à mon avis.
0: Coldplay avec Avicii derrière la production et Sky Full of Stars, on va y arriver.

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2: Retour du cash code en ce vendredi matin, le 5 juin aujourd'hui. 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
2: C'est évidemment tout le mal qu'on vous souhaite. En attendant, on va profiter des hits ensemble avec notamment Katsai, l'excellent Gabriella, et on revient juste derrière. À tout de suite, bon début de journée, bon vendredi matin sur Retraite.

0: Katsai dans le réveil de ce vendredi matin. Dans les prochaines minutes, c'est Gims qu'on va retrouver. Avec Clarisse, nous avons investigué en ce vendredi matin.
1: Oh oui.
0: Ça y est, nous savons d'où viennent ces fameuses lunettes. Et bah, sachez qu'elles viennent tout simplement d'une boutique de souvenirs à Montmartre.
2: Voilà. Bon bah, puis à Montmartre en plus. Plus souvenirs, tu meurs quoi.
0: Ouais, à mon avis, le mec, il a dû acheter ça en se disant, il a dû acheter ça. C'est devenu un symbole quoi. C'est devenu le truc quand même, enfin tu vois, dont on parle quand on parle de Gims quoi, ces lunettes.
2: Moi, je pense surtout au gars qui tenait la boutique de souvenirs qui a pu faire x5 sur le prix depuis en 10 ans. C'est moi qui ai inspiré l'histoire.
0: Je sais même pas où c'est, je suis pas sûr qu'il ait pu faire x5. On ira peut-être enquêter un jour à Montmartre.
2: Ouais, c'est vrai qu'il doit y en avoir qu'une de boutique de souvenirs
0: c'est clair.
2: À Montmartre.
0: C'est clair. Kim, c'est soleil dans le réveil de ce vendredi matin. Et puis juste derrière, l'éphéméride. Bon début de journée avec nous.
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0: Gims avec Soleil dans le réveil de ce vendredi matin. C'est le 5 juin aujourd'hui. Bonjour, bon réveil, bon anniversaire si vous êtes du 5 juin. Bon anniversaire également à DJ Abdel qui chantait Funk You à l'époque. Avec Mister You notamment.
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0: Ouais, c'est clair. C'était il y a 15 ans ça. DJ Abdel qui lui a 56 ans de son côté. Bon anniversaire à lui.
2: C'est l'anniversaire de Cécilia Cara aussi aujourd'hui qui a 41 ans. C'était Juliette dans Roméo et Juliette.
0: Et oui.
2: Damien Sargue.
0: Les rois du monde font ce qu'ils veulent. Ouais. Bah, du coup, elle était pas dans ce titre parce que c'était les rois du monde. Bref, bah, mais bon, c'était quoi
2: Aimer. Ah, tu fais ça bien.
0: C'est ce qu'il y a de plus beau.
2: Exactement.
0: Oh là là. C'était sympa. Elle était sympa cette comédie musicale.
2: Ouais.
0: Mark Wahlberg de son côté à 56 ans. L'acteur Mark Wahlberg qui a notamment interprété le rôle du pote de Ted dans le
2: mais
0: film.
2: Dans Ted.
0: Dans Ted, tout simplement. Voilà, dans le film avec la peluche, c'était trop drôle ça. Guy Carly a 77 ans aujourd'hui, bon anniversaire à lui également. Et puis on pense au Igor, Clarisse.
2: C'est votre fête, les Igor, de score peut-être, à voir.
0: Ou pas.
2: Petite trêve de Brice de Nice. Journée mondiale de l'environnement aujourd'hui et journée américaine du donut. Ça nous a inspiré un dos du réveil que vous pouvez déjà découvrir sur nos réseaux sociaux.
0: Hop là! Un petit peu de DJ Abdel dans votre vendredi matin, ça fait jamais de mal. Comme la suite de Brit, le classique du réveil, voici Beyoncé, Jay-Z.
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0: 6h30, bienvenue, c'est le réveil, Hot Radio. Rexa dans quelques instants avec New Religion, c'est le prochain hit qu'on va écouter. Et puis notre dose du réveil, Clarisse.
1: Vous savez que c'est pas bien, mais vous le mangez quand même. Ouais. C'est la journée américaine des donuts qui nous a inspiré.
0: On vous attend sur le Facebook et l'Insta et le WhatsApp aussi du réveil, 07 57 84 11 11. Mais vous le savez, d'abord à 6h30, c'est l'info Hot Radio. Bonjour Teddy.
2: Bonjour tout le monde.
0: On y va pour l'essentiel de l'actu de ce vendredi matin.
2: Eh bien, on va commencer par les bonnes nouvelles, puisqu'après une semaine assez mitigée, c'est enfin le retour du beau temps pour ce week-end à Bourgoin. Que ce soit demain ou dimanche, malgré quelques passages nuageux, le soleil devrait largement dominer dans l'ensemble. Les températures pour demain prévoyaient une minimale de 13 degrés pour Nivola et une maximale de 26 pour l'île d'Abo. Et dimanche, il fera entre 14 et 25 degrés à Bourgoin et Villefontaine. À la une, un corps porteur de vêtements similaires à ceux de Liana, 11 ans, disparu vendredi dernier dans le Gers, a été retrouvé hier dans une exploitation agricole dans une zone isolée alors que 170 gendarmes étaient mobilisés. L'identification est en cours et une autopsie doit déterminer les causes de la mort. La fillette avait été aperçue dans la voiture du suspect Jérôme Barella, 41 ans, mis en examen et placé en détention provisoire. La famille prévenue en premier appelle au recueillement dans l'attente des conclusions médico-légales. À Bourgoin, un conducteur de 26 ans a refusé d'obtempérer mardi soir avant de prendre la fuite sur plusieurs kilomètres, puis à pied à travers champs après avoir abandonné sa Renault Mégane. Rapidement rattrapé, il a été interpellé et placé en garde à vue. L'homme originaire de Cessieux conduisait sans permis, était positif aux stupéfiants, en récidive et portait sur lui quelques grammes de résine de cannabis. Il devra répondre de l'ensemble de ses infractions devant le tribunal judiciaire de Bourgoin. Le collectif Stop Micro a entamé hier une marche militante de 40 km pour dénoncer l'accaparement de l'eau par ST Micro et Soitec, accusés d'utiliser 20% de l'eau des champs captant du Drac, soit 185 litres par seconde. Une vingtaine de participants ont quitté Vars pour rejoindre les usines du Grésivaudan en 4 étapes suivies par des gendarmes à cheval. Les militants dénoncent une consommation jugée incompatible avec la crise hydrique actuelle. Et avoir une maison située rue de la Ferronnière a été ravagée hier matin par un incendie parti du garage pour une raison encore inconnue. Le feu s'est rapidement propagé au pavillon, causant d'importants dégâts avant d'être maîtrisé par les pompiers. Heureusement qu'un blessé n'est à déplorer. Les policiers ont procédé aux premières constatations sur place en présence du maire de la commune.

0: Bébé Rexha dans le réveil de ce vendredi matin sur votre radio.
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0: Journée américaine du donut. Un bon donut, ça fait jamais de mal. Quoique, on sait que c'est pas non plus génial pour la santé, Clarisse.
2: On vous demande c'est quoi la chose qu'il faudrait pas manger en théorie, mais que vous mangez quand même. C'est sur Facebook et sur Insta pour vous nous donner vos premières réponses. Avec Stéphanie qui dit la croûte du fromage, wow.
0: Oh, ça va, franchement, si c'est que ça, Stéphanie, ça va, hein, t'inquiète pas, à mon avis.
2: Johan,
0: t'es loin d'être la pire. Hein.
2: Les nuggets, je préfère pas savoir ce qu'il y a dedans, ça préserve la magie. Je suis assez d'accord avec Johan. La pâte à cookies crue du côté de chez Sophie aussi.
0: Ça, c'est pas top non plus.
2: Mais y a plein de gens qui font ça, qui mangent la pâte à gâteau avant de faire le gâteau. Le but, c'est pas de le cuire.
0: Et oui,
2: c'est quand même.
0: Les gens, en fait, vous êtes restés des enfants. En fait, c'est comme quand on faisait le truc au chocolat avec la maman et qu'après, elle te faisait lécher le plat.
2: Mais je crois que c'est pas bon la farine pas cuite. C'est pour ça qu'on dit qu'il faut pas le faire.
0: C'est pas bon, mais.
2: Après, en soi, jusque-là, on le fait tous et personne n'est mort. Hein, mais...
0: ouais, c'est pas bon, mais c'est pas dégueulasse non plus. Facebook, Insta, WhatsApp pour nous dire qu'est-ce que vous trouvez bon et qui est pas forcément très très bon pour vous, pour votre santé. On vous attend sur nos réseaux sociaux comme d'habitude. Pendant toute l'émission, on va vous lire, on va vous lire. Voilà. Et on va écouter Jason Derulo. Voici One, Two, One, Three, c'est le réveil. Bonjour.

0: N'hésitez pas, Facebook, Insta, Réveil de 7-11-12, on tire au sort quelqu'un et on le rajoute dans le tirage au sort juste avant 8h35.
1: Bonne chance. Taylor Swift, The Fight of Ophelia dans quelques instants, et puis juste derrière, bon plan du vendredi matin, bon plan du week-end.
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0: Taylor Swift dans le Réveillotte Radio. Bon début de journée.
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0: Ils sont sympas, ces copains de la famille. Ils vous offrent vos concerts pour aller voir David Guetta. David Guetta qui était passé, il me semble, si je ne dis pas de bêtises, du côté du Groupama Stadium. Mais je n'ai pas la date.
2: Donc ah mince.
0: En tout cas, ce qui est sûr, c'est qu'il passera au Stade de France. Là, pour le coup, on a bien les dates en tête. 11, 12, 13 juin prochain. Et là, vous faites le calcul, vous dites, mais quoi? Mais c'est la semaine prochaine? Bah ouais, on vous offre un concert pour la semaine prochaine et pas pour n'importe qui, surtout Clarisse.
2: Et si vous êtes super bon, vous pouvez gagner vos places de concert, le train et l'hôtel. Voilà pour David Guetta ou pour Bruno Mars, puisque vous choisirez. Bruno Mars, pour la petite histoire, la dernière fois qu'il est venu jouer dans le coin, c'était à la Eltony Garnier de Lyon. La ville de Lyon s'est débrouillée pour avoir le même soir Bruno Mars et Coldplay en concert. Du coup, fallait choisir. Peut-être que vous l'avez loupé, on rattrape le coup 10 ans plus tard.
0: On vous souhaite bonne chance, évidemment, pour gagner ces places. 11, 12, 13 juin prochain, vous gérerez, vous négocierez avec la famille pour la date. Et on vous souhaite, dans tous les cas, bonne chance pour aller voir donc David Guetta ou Bruno Mars. C'est vous qui choisissez et c'est vous qui jouez, surtout avec le mot-clé Family à envoyer au 7-11-12. On se retrouve dans quelques instants avec l'info de 7h. Ça, ce sera avec Teddy Barazen et ce sera surtout juste derrière Dr Yaro ce matin, aussi confirmé.

0: 7h, bon début de journée avec nous. Vous vous réveillez au bon endroit là avec notamment Angèle et Justice côté hit dans quelques instants. Et puis on va faire un point complet sur le cash code parce qu'il y a de l'argent, il y a de la maille.
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2: Il y a tellement d'argent dans le cash code que vous pouvez aller vous faire des vacances dans la nouvelle ville d'Angèle qui habite à New York. Mais non, je vous rappelle.
0: Bonne chance à vous d'avance. On fait le point juste derrière. L'info, la météo, Teddy Marazen. Bonjour Teddy.
3: Rebonjour.
0: On y va pour l'actu Hot Radio à 7h.
3: Eh bien, on va commencer par les bonnes nouvelles, puisqu'après une semaine assez mitigée, c'est enfin le retour du beau temps pour ce week-end à Bourgoin. Que ce soit demain ou dimanche, malgré quelques passages nuageux, le soleil devrait largement dominer dans l'ensemble. Les températures pour demain prévoyaient une minimale de 13 degrés pour Nivola et une maximale de 26 pour l'île d'Abo. Et dimanche, il fera entre 14 et 25 degrés à Bourgoin et Villefontaine. À la une, un corps porteur de vêtements similaires à ceux de Liana, 11 ans, disparu vendredi dernier dans le Gers, a été retrouvé hier dans une exploitation agricole dans une zone isolée alors que 170 gendarmes étaient mobilisés. L'identification est en cours et une autopsie doit déterminer les causes de la mort. La fillette avait été aperçue dans la voiture du suspect Jérôme Barella, 41 ans, mis en examen et placé en détention provisoire. La famille prévenue en premier appelle au recueillement dans l'attente des conclusions médico-légales. À Bourgoin, un conducteur de 26 ans a refusé d'obtempérer mardi soir avant de prendre la fuite sur plusieurs kilomètres, puis à pied à travers champs après avoir abandonné sa Renault Mégane. Rapidement rattrapé, il a été interpellé et placé en garde à vue. L'homme originaire de Cessieux conduisait sans permis, était positif aux stupéfiants, en récidive et portait sur lui quelques grammes de résine de cannabis. Il devra répondre de l'ensemble de ses infractions devant le tribunal judiciaire de Bourgoin. Le collectif Stop Micro a entamé hier une marche militante de 40 km pour dénoncer l'accaparement de l'eau par ST Micro et Soitec, accusés d'utiliser 20% de l'eau des champs captant du Drac, soit 185 litres par seconde. Une vingtaine de participants ont quitté Vars pour rejoindre les usines du Grésivaudan en 4 étapes suivies par des gendarmes à cheval. Les militants dénoncent une consommation jugée incompatible avec la crise hydrique actuelle. Et à Voiron, une maison située rue de la Ferronnière a été ravagée hier matin par un incendie parti du garage pour une raison encore inconnue. Le feu s'est rapidement propagé au pavillon, causant d'importants dégâts avant d'être maîtrisé par les pompiers. Heureusement qu'un blessé n'est à déplorer. Les policiers ont procédé aux premières constatations sur place en présence du maire de la commune.
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3: Les stations les moins chères près de chez vous à l'approche du week-end. On commence comme toujours par le samplon 95. Direction par exemple Leclerc de Bourgoin, compté 1,95€. 1,94€ sinon chez Auchan à Saint-Jean-de-Bournay. 1,92€ toujours à Saint-Jean-de-Bournay mais chez Intermarché. Et le moins cher c'est encore à Villefontaine chez Netto aujourd'hui, compté 1,87€. Et ensuite pour le gasoil, direction Netto une nouvelle fois mais du côté des Clauses Badinières, compté 1,97€. 1,96€ sinon chez Auchan à Saint-Jean-de-Bournay. 1,95€ chez Intermarché à Saint-Jean-de-Bournay, 1,95€ également pour l'Intermarché de Domarin et le moins cher c'est encore chez Netto à Villefontaine, compté 1,90€ le litre de gasoil.

0: Angèle avec Justice dans le réveil ce matin. What you want? Bon réveil sur votre radio.
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2: Les béliers, vous pourriez remettre la main sur quelque chose que vous cherchez depuis un moment.
0: Les taureaux, vous risquez d'arriver un peu trop tôt ou un peu trop tard à quelque chose aujourd'hui.
2: Bon, le timing, c'est pas votre truc. Ouais. Gémeaux, une information sans rapport avec vos préoccupations actuelles capte quand même votre attention.
0: Cancer, vous avez la sensation agréable qu'une petite boucle se referme.
2: Lion, vous réalisez qu'une routine installée depuis longtemps ne vous apporte pas grand-chose.
0: Vierge, un appareil que vous utilisez souvent pourrait vous réserver une surprise. Prévoyez un plan B.
2: Ah, Balance. Une recommandation, une adresse ou une idée mérite d'être conservée pour plus tard.
0: Scorpion, un remboursement, un avoir ou une petite somme oubliée pourrait refaire surface.
2: Sagittaire, vous serez tenté de repousser quelque chose par manque d'envie.
0: Capricorne, vous pourriez revoir votre position, oui, sur un sujet. C'est pas un recul, c'est une évolution.
2: Verseau, des événements sans rapport apparent pourraient se répondre aujourd'hui. Vous avez l'impression que le hasard insiste.
0: Et enfin, les poissons, ne remplissez pas automatiquement chaque espace vide de votre journée. La suite de Wiz avec Pedro Capo, Farroco, Calma et puis le retour du cash-code aussi.

0: Inside, Pedro Capó, Georgie Noriega, Rec 808, Shadow Towers, Puerto Rico.
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0: Oria dans le réveil de ce vendredi matin, aujourd'hui soirée mondaine. Oria qui prépare d'ailleurs son premier album. Alors attendez, je vous lis ce qu'on nous décrit pour ce premier album. Entre tradition, modernité et sincérité artistique. Ça promet tout un programme. Il y en a un autre qui prépare son album qui sortira, là pour le coup on a la date, le 28 août prochain, qui arrive pour la rentrée.
1: Il s'appelle Wild Child, c'est l'album d'Alex Warren qu'on va pouvoir découvrir. C'est d'ailleurs son premier album, il me semble aussi.
0: Mais attends, je vérifie.
1: Parce qu'on a déjà entendu des sons, il y a peut-être déjà eu des EP.
0: Non, il a un premier album, il est super chiant à annoncer. Attends, je vais essayer. Je vais vous le trouver tout de suite.
1: C'est les artistes qui font des titres de 48 mots, c'est ça?
0: You'll Be Alright Kid. Bon, ça va, c'était pas pire non plus.
1: Deuxième album.
0: Ce sera le deuxième album et vous pourrez notamment y retrouver dessus ce titre-là.
1: Il y aura peut-être des tournées à nouveau en France puisqu'il a envoyé des camions logotés pour l'envoyer de l'annoncer à Paris.
0: Si vous voulez avoir des infos sur Alex Warren, vous allez sur son TikTok, vous verrez, il y a tout. Le mec est archi fan de TikTok. Alex Warren, Fever Dream est juste derrière l'éphéméride de ce vendredi matin.
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0: Alex Warren dans le réveil ce matin, bon début de journée avec nous. Bon vendredi matin, c'est le 5 juin, on a quelques anniversaires à fêter, dont peut-être le vôtre si c'est le cas. On vous souhaite un très très bon anniversaire. Vous êtes le même jour que qui?
1: DJ Abdel, qui nous a pas mal fait danser il y a une quinzaine d'années avec ça notamment.
0: Les souvenirs avec Mister You à l'époque. Ça c'était il y a 15 ans, 2011.
1: Il a beaucoup bossé avec Soprano aussi à l'époque. Il a 56 ans aujourd'hui.
0: Un bon anniversaire à lui. On s'est marché dessus. Ouais. Mais bon, du pied gauche, donc ça
2: porte bonheur. Ouais.
0: Porte bonheur, tout à fait. Cécilia Cara également pour les amateurs de comédie musicale. Vous la resituez tout de suite. C'était évidemment Juliette dans Roméo et Juliette à l'époque. Cécilia Cara qui a 41 ans. Bon anniversaire à elle également.
1: On pense à Mark Wahlberg que vous avez vu notamment dans le film Ted. Il a 56 ans aujourd'hui. Et c'est l'anniversaire aussi de Guy Carlier qui a 77 ans.
0: Souvent complice de Marc-Olivier Fogiel, notamment. Guy Carlier. Bon anniversaire à lui. C'est la Saint-Igor aujourd'hui. Bonne fête à tous les Igors qui nous écoutent. Et puis des journées mondiales ou des journées américaines, Clarisse.
1: La journée mondiale de l'environnement et la journée américaine du donut.
0: Dans tous les cas, c'est bien. C'est important. Enfin, bon, le donut, c'est peut-être moins important que l'environnement.
1: Un pour le moral et l'autre pour la planète.
0: Exactement. La suite de vos hits avec J-Lo. On adore ça. Jenny from the block. Children.

0: écoutez votre radio. Et c'est plutôt une bonne idée. Dans quelques instants, Tame Impala avec Jenny Dracula. Et puis notre dose du réveil, Carissa.
1: C'est la journée américaine des donuts. On s'est demandé qu'est-ce que vous mangiez alors que c'est pas le top.
0: C'est pas le top. Le top, par contre, de l'info, c'est Teddy Marazen. Bonjour Teddy.
2: Bonjour tout le monde.
0: On y va pour l'actu Hot Radio à 7h30. La météo pour commencer.
2: Eh bien, on va commencer par les bonnes nouvelles, puisqu'après une semaine assez mitigée, c'est enfin le retour du beau temps pour ce week-end à Bourgoin. Que ce soit demain ou dimanche, malgré quelques passages nuageux, le soleil devrait largement dominer dans l'ensemble. Les températures pour demain prévoyaient une minimale de 13 degrés pour Nivola et une maximale de 26 pour l'île d'Abo. Et dimanche, il fera entre 14 et 25 degrés à Bourgoin et Villefontaine. À la une, un corps porteur de vêtements similaires à ceux de Liana, 11 ans, disparu vendredi dernier dans le Gers, a été retrouvé hier dans une exploitation agricole dans une zone isolée alors que 170 gendarmes étaient mobilisés. L'identification est en cours et une autopsie doit déterminer les causes de la mort. La fillette avait été aperçue dans la voiture du suspect Jérôme Barella, 41 ans, mis en examen et placé en détention provisoire. La famille prévenue en premier appelle au recueillement dans l'attente des conclusions médico-légales. À Bourgoin, un conducteur de 26 ans a refusé d'obtempérer mardi soir avant de prendre la fuite sur plusieurs kilomètres, puis à pied à travers champs après avoir abandonné sa Renault Mégane. Rapidement rattrapé, il a été interpellé et placé en garde à vue. L'homme originaire de Cessieux conduisait sans permis, était positif aux stupéfiants, en récidive et portait sur lui quelques grammes de résine de cannabis. Il devra répondre de l'ensemble de ses infractions devant le tribunal judiciaire de Bourgoin. Le collectif Stop Micro a entamé hier une marche militante de 40 km pour dénoncer l'accaparement de l'eau par ST Micro et Soitec, accusés d'utiliser 20% de l'eau des champs captant du Drac, soit 185 litres par seconde. Une vingtaine de participants ont quitté Vars pour rejoindre les usines du Grésivaudan en 4 étapes suivies par des gendarmes à cheval. Les militants dénoncent une consommation jugée incompatible avec la crise hydrique actuelle. Et avoir une maison située rue de la Ferronnière a été ravagée hier matin par un incendie parti du garage pour une raison encore inconnue. Le feu s'est rapidement propagé au pavillon, causant d'importants dégâts avant d'être maîtrisé par les pompiers. Heureusement qu'un blessé n'est à déplorer. Les policiers ont procédé aux premières constatations sur place en présence du maire de la commune.

0: Tame Impala et Jenny dans le réveil Hot Radio. Bon début de journée.
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0: Et bon vendredi matin avec nous, Clarisse, et avec ce toss du réveil.
2: Qu'est-ce que vous mangez alors que vous savez que bon, faudrait pas trop le faire comme ça quoi. Sur Facebook et sur Insta pour vos réponses. Lulu qui dit les chocapics directement dans le carton, le bol c'est pour les faibles. C'est exactement le type de réponse qui nous importe ce matin. 20 sur 20, Lulu. Julien, le saucisson, j'ouvre le frigo pour prendre un yaourt et 5 minutes après j'ai mangé la moitié du bâton.
0: Non mais le saucisson en plus c'est terrible parce que c'est comme tous les trucs salés quoi. T'as envie d'y revenir tout le temps quoi. Les chips c'est comme ça. Le saucisson c'est... Mais c'est vrai qu'il y a des aliments comme ça. Tout ce qui est salé c'est terrible, t'as envie d'y revenir. Cacahuètes aussi.
2: Il y a Mélanie aussi, on va rester dans le salé, qui nous dit le fromage. Je suis intolérante au lactose, je connais les conséquences, mais une bonne raclette reste une bonne raclette.
0: C'est vrai.
2: J'ai l'impression, les intolérants au lactose, vous êtes les pires. C'est les premiers à proposer des raclettes. Souvent.
0: C'est pour conjurer le sort, je pense.
2: Ouais, sur un malentendu, peut-être celle-là, elle passe.
0: En plus, une petite soirée qui se finit aux urgences, c'est pas mal, non? C'est sympa.
2: Ouais, ou alors sur les toilettes. Hein.
0: Ouais, c'est vrai. Oui, mais bon, c'est... là, tu t'emmerdes moins de monde. Enfin, on va. Le terme est moins.
2: Bon, pas sûr que ce soit le plus agréable.
0: Bon, Facebook, Insta, WhatsApp pour nous dire qu'est-ce que vous mangez, que vous savez que c'est pas bon pour vous. On vous attend sur nos réseaux pendant qu'on

0: Mickey dans le réveil ce matin, on écoutait Particules. Bon réveil, bon vendredi matin. 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
0: 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Taylor Swift arrive dans quelques instants, tout comme le hit anniversaire. L'info trafic de Mathis également. Et puis n'oubliez pas, Oli sera avec toi à partir de 9h dans le réveil.
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22: Taylor Swift arrive dans quelques instants dans le réveil juste derrière l'infotrafic. Mathis, comment ça?
23: Ouais, salut Alex, salut Clarisse. C'est du grand classique ce matin dans le Nord Isère, surtout pour un vendredi. On va bien se préparer au week-end parce que ça roule vraiment très bien de partout sur la 43 en direction de Lyon. Les ralentissements sont uniquement dans le secteur de Bron. Vous perdez pas plus de 4 minutes de ce côté. Pour le moment, RIE 50 à Falavier, ça se passe bien. Un peu de monde à rejoindre Bourgoin depuis Saint-Savin. Et puis sinon, c'est uniquement 5 minutes de perdu sur la départementale. À niveau là, bonne route avec votre radio.
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0: Taylor Swift, on écoutait Opalite dans le Réveillotte Radio ce matin.
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0: Et elles sont passées au hit anniversaire et on remonte en 2000. Clarisse, on remonte 26 ans en arrière aujourd'hui.
2: Eh ben, il y a 26 ans, sachez-le, c'était le Nokia 3310 qui sortait en 2000. Tout pile, téléphone peut-être le plus emblématique de tous les téléphones portables.
0: Surtout des années 2000, quoi.
2: Ouais, ben, il y a Windows 2000 qui sortait aussi. Ah, vous allez beaucoup entendre le mot 2000, hein, évidemment. On se connectait avec nos petits modems 56K.
0: En plus, c'était le futur à la fin des années 90.
2: Ah, bah
0: 2000,
2: oui.
0: On s'en rend pas compte, quand, mais ouais. Les Sims, putain, c'était génial, ça aussi.
2: Et vous savez quoi, il y a la PlayStation 2 qui sort aussi, qui est encore en 2026, la console la plus vendue de l'histoire.
0: Incroyable, incroyable. Tout ça, c'était donc en 2000. Et à la radio, on a écouté le phénomène Alizé avec derrière la baguette Mylène Farmer et Laurent Boutouna. L'incroyable Moi Lolita, dont vous vous souvenez forcément. Moi, je m'en...

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1: 8h, c'est le réveil Hot Radio ici pour début de journée avec nous. Dans quelques instants, Zao, MC Solar. On vous le rappelle, il y aura Oli aussi qui sera avec nous à partir de 9h aussi ce matin.
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3: Oli de Big Flo, Oli, si jamais il y avait besoin de préciser.
1: Évidemment, il sera là dans une heure. En attendant, on va jouer au cache-code dans quelques instants. On va déjà vous donner la combinaison. On va déjà commencer comme ça, Clarisse.
3: Ouais, combinaison qui vous rapporte 2100€ ce matin, on vous rappelle.
1: On vous souhaite évidemment bonne chance. Mais d'abord, l'info et la météo. Rebonjour Teddy.
4: Rebonjour
1: Teddy Imarazen, évidemment. Il est 8h sur Hot Radio.
4: Eh bien, on va commencer par les bonnes nouvelles, puisqu'après une semaine assez mitigée, c'est enfin le retour du beau temps pour ce week-end à Bourgoin. Que ce soit demain ou dimanche, malgré quelques passages nuageux, le soleil devrait largement dominer dans l'ensemble. Les températures pour demain prévoyaient une minimale de 13 degrés pour Nivola et une maximale de 26 pour l'île d'Abo. Et dimanche, il fera entre 14 et 25 degrés à Bourgoin et Villefontaine. Après la découverte d'un corps porteur de vêtements similaires à ceux de Liana, 11 ans, disparu vendredi dernier dans le Gers, des questions émergent sur le suivi judiciaire de Jérôme Barella, principal suspect déjà visé par une plainte pour viol sur mineur déposée en 2025. La fillette de 10 ans avait pourtant été entendue selon le protocole Mélanie et expertisée dès septembre 2025. Jérôme Barella aurait dû être placé en garde à vue pour audition début 2026 sans que cela ne soit fait. Une enquête administratif doit désormais déterminer d'éventuels dysfonctionnements. À Grenoble, dans le quartier Hoche, des tags inspirés du jeu Monopoly affichent depuis deux semaines de véritables offres d'emploi pour le point de deal local indiquant les rémunérations des guetteurs et vendeurs. Ces inscriptions indignent les habitants qui dénoncent l'impunité des trafiquants. La ville assure de son côté disposer d'une brigade anti-tag mais explique que ces interventions dépendent des conditions de sécurité. Les riverains s'interrogent sur l'inaction des services municipaux face à ces tags provocateurs. À Bourgoin, un conducteur de 26 ans a refusé d'obtempérer mardi soir avant de prendre la fuite sur plusieurs kilomètres, puis à pied à travers champs après avoir abandonné sa Renault Mégane. Rapidement rattrapé, il a été interpellé et placé en garde à vue. L'homme originaire de Cessieux conduisait sans permis, était positif aux stupéfiants, en récidive et portait sur lui quelques grammes de résine de cannabis. Il devra répondre de l'ensemble de ses infractions devant le tribunal judiciaire de Bourgoin. Et à Voiron, une maison située rue de la Ferronnière a été ravagée hier matin par un incendie parti du garage pour une raison encore inconnue. Le feu s'est rapidement propagé au pavillon, causant d'importants dégâts avant d'être maîtrisé par les pompiers. Heureusement, aucun blessé n'est à déplorer. Les policiers ont procédé aux premières constatations sur place en présence du maire de la commune.
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4: Les stations les moins chères près de chez vous à l'approche du week-end. On commence comme toujours par le samplon 95. Direction par exemple Leclerc de Bourgoin, compté 1,95€. 1,94€ sinon chez Auchan à Saint-Jean-de-Bournay. 1,92€ toujours à Saint-Jean-de-Bournay mais chez Intermarché. Et le moins cher c'est encore à Villefontaine chez Netto aujourd'hui, compté 1,87€. Et ensuite pour le gasoil, direction Netto une nouvelle fois mais du côté des Clauses Badinières, compté 1,97€. 1,96€ sinon chez Auchan à Saint-Jean-de-Bournay. 1,95€ chez Intermarché à Saint-Jean-de-Bournay, 1,95€ également pour l'Intermarché de Domarin et le moins cher c'est encore chez Netto à Villefontaine, compté 1,90€ le litre de gasoil.

0: Caroline.
1: Zao MC Solar, on adore comme Caroline dans le Réveillotte Radio ce matin.
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1: tout ça.
2: Les planètes parlent dès le réveil, c'est l'horoscope.
3: Les béliers, il y a de fortes chances que vous remettiez la main sur quelque chose que vous cherchiez depuis un moment.
1: Taureau, vous risquez d'arriver un peu trop tôt ou un peu trop tard à quelque chose d'aujourd'hui.
3: Ah, vaut peut-être mieux trop tôt du coup. Gémeaux, une information sans rapport avec vos préoccupations actuelles capte votre attention.
1: Cancer, vous avez la sensation agréable qu'une petite boucle se referme.
3: Les lions, vous réalisez qu'une routine installée depuis longtemps ne vous apporte plus grand-chose.
1: Vierge, un appareil que vous utilisez souvent pourrait vous réserver une surprise. Prévoyez un plan B quand même.
3: Balance, une recommandation, une adresse ou une idée mérite d'être conservée pour plus tard.
1: Les scorpions, un remboursement, un avoir ou une petite somme oubliée pourrait refaire surface.
3: Sagittaire, vous serez tenté de repousser quelque chose par flemme, manque d'envie.
1: Les capricornes, vous pourriez revoir votre position sur un sujet de votre côté. C'est pas un recul, c'est une évolution.
3: Verseau, deux événements sans rapport apparent pourraient étrangement se répondre aujourd'hui. Vous avez l'impression que le hasard insiste.
1: Et enfin, les poissons, ne remplissez pas automatiquement chaque espace vide de votre journée. Bon vendredi matin. On vous le rappelle que dans une heure, il y aura Oli qui sera avec nous. On va d'ici là essayer de vous faire gagner 2100 euros, Claire.
3: 2100 euros.
1: 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On fait le point juste derrière. Lady Gaga dans le réveil. Bad Romance.

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2: Bon début de journée avec le réveil, on vous l'a dit il y a quelques instants, c'est l'heure du cash code, c'est l'heure de gagner 2100 euros avec le mot-clé code CODE au 7-11-12. Par contre, ce qu'on vous a pas donné, c'est la combinaison du jour.
3: Et c'est ce matin le 2, 8, 9, 4, 28, 94.
2: Vous nous répétez cette combinaison dans une heure et à vous, oui, à vous, les 2100 euros. À vous et rien qu'à vous. Enfin, après, vous pourrez partager si vous voulez. Gagner déjà pour commencer. Répondez-nous aussi, ça pourrait être sympa. Ça nous
3: ferait plaisir. C'est l'étape compliquée en ce moment, effectivement. Ouais. Allez. Envoyez code pour venir jouer. C'est ODE au 7-11-12. On vous souhaite bonne chance.
2: Dans 30 secondes, Julien Libre arrive dans le réveil. À tout de suite.
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0: Julien Dib dans le réveil de ce vendredi matin, c'est le 5 juin aujourd'hui. Une date que les Swifties avaient cochée sur leur petit agenda depuis quelques jours, puisqu'on avait appris il y a déjà quelques semaines, il y avait des rumeurs hein, comme quoi Taylor Swift allait signer un titre pour Toy Story 5. Ça a été officialisé dans la semaine, début de la semaine, et la sortie c'est aujourd'hui, parce qu'avec Taylor Swift en général, quand on officialise un truc, il faut que ça se passe direct après. Ouais. La folie est telle que il faut que ça se passe direct après. Ce titre-là, vous pourrez donc l'entendre dans Toy Story 5, qui sortira le 17 juin pardon, en France.
1: Il s'appelle A New It, A New You. Il a été écrit pour Jessie, la co-girl dans Toy Story. Et ils étaient affolés du côté de chez Toy Story. Ils ont dit oh, c'est incroyable, Taylor a tout de suite compris l'histoire de Jessie. On aurait dit qu'elle était là depuis le film numéro 1.
0: Oui, bah, elle a peut-être regardé les 4 premiers films en fait.
1: Ouais, et maintenant, les fans se posent la question de savoir si il n'y aurait pas un peu plus dans le film qu'une chanson.
0: Genre, elle prêterait sa voix à un personnage ?
1: Peut-être. Rien de confirmé pour le moment, mais ce serait pas étonnant venant de Taylor Swift non plus.
0: En tout cas, dans la version originale, il y aura Bad Bunny qui prêtera sa voix à un tout nouveau personnage. Toy Story 5, c'est le 17 juin en France. Oui, Clarisse.
1: Si vous voyez une pizza avec des lunettes de soleil, sachez que c'est Bad Bunny en VO.
0: T'imagines la VF ? Ouais, je remplace Bad Bunny ouais, dans Toy Story. Ouais.
2: Un peu classe en vrai.
0: Le 17 juin pour Toy Story 5, on a trop hâte. David Guetta avec Jennifer Lopez, c'est Me Tonight, on a trop hâte aussi. Derrière, ce sera évidemment le dos du réveil. Et avant tout ça, l'infotrafic de Mathis en ce vendredi matin.
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1: David Guetta et J-Lo dans la suite du réveil. On va réouvrir aussi le dos du réveil après l'infotrafic de Mathis.
0: Ah bah c'est du grand classique encore une fois ce matin dans le Nord-Isère, surtout pour un vendredi, parce que ça roule bien de partout sur la 43 en direction de Lyon. Trafic très très fluide. Quelques coups de frein à vous communiquer pour vous qui arrivez à Villefontaine et puis au sud de Nivola. Vous perdez 6 minutes sur la départementale. 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Ton...

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0: Dose du réveil de ce vendredi matin, en cette journée américaine du donut aujourd'hui.
2: Oh, pinaise !
0: Mais on parle de choses qui sont pas bien. C'est-à-dire que les choses, c'est bon, hein, c'est bon au goût, mais bon, pour la santé, c'est moins bien. Quoi.
2: C'est ouais. Nul !
0: Voilà, exactement.
3: Vous savez que c'est pas top, c'est pas optimal, mais vous le mangez quand même, c'est quoi ? Il y a Laura qui nous dit, le Nutella à la cuillère, d'ailleurs, j'achète plus de gros pots pour ça, je me connais trop bien. Elodie qui grignote les bonbons de ses enfants.
0: Oui, mais ça, c'est pas bien pour les enfants, ça.
3: Je leur explique qu'il faut limiter le sucre, mais du coup, c'est moi qui finis les paquets. Et en vrai, j'ai regardé, parce que du coup, ça m'a fait tiquer sur le grignotage. Selon la dernière étude d'Apinion, 81% des Français grignotent dans la journée.
0: Combien ?
3: 81.
0: Et c'est pas bon, hein, c'est pas bon de grignoter, hein, tout le monde le dit, tous les médecins disent, c'est pas bien grignoter. Oui, bah, c'est pas bien, bah, fais-le, toi.
3: Fais-le pas, surtout.
0: Fais-le pas, oui, pour le coup, fais-le
3: pas. Qu'est-ce que vous faites, vous ? On n'a pas trop parlé de nous encore, ça m'intéresse.
0: Moi, j'ai tendance à m'acheter des tablettes de chocolat avec des noisettes dedans. Des grosses noisettes.
3: Non, c'est bon ça.
0: Non mais c'est le feu ça.
3: Ouais.
0: C'est le feu. Parce que du coup t'as le goût de chocolat et quand tu tombes sur la noisette, ça se mélange. C'est exceptionnel.
3: C'est jackpot. C'est validé.
0: C'est
3: bravo.
0: Exactement ça.
3: On l'a.
0: Oh
3: parfait.
0: Là là.
3: T'es
0: voilà. Je vous conseille, mais faites attention quand même. Avec modération, comme tout. Comme ouais, tout d'ailleurs.
3: C'est ça.
4: Moi c'est la béchamel au fond de la casserole.
0: Ah, j'aime pas la
3: béchamel. Ah, j'aime pas la béchamel.
4: Le reste de la béchamel,
0: oh, non, voilà, on
4: avec les cuillères.
0: On te laisse tout le reste que tu veux.
3: Ouais, c'est
4: vrai. Ah, une bonne béchamel, oh là là.
0: Facebook, Insta, WhatsApp pour nous dire qu'est-ce que vous mangez. De quoi vous raffoler. Et vous savez que c'est pas forcément top pour la santé. Avec abus, évidemment, c'est toujours pareil. Hein.
3: Oui.
0: On vous attend sur nos réseaux sociaux, le Facebook, Insta, WhatsApp 07 57 84 11 11. Mais d'avoir le classique, Hot Radio, voici Christina Aguilera.

0: Il est 8h30, c'est le réveil, bon début de journée. Dans le prochain quart d'heure, le chiffre du réveil. On va aussi faire ce tirage au sort pour l'iPad, Clarisse, enfin.
1: On va jouer avec Julien, avec Jennifer qui se sont sélectionnés à la quiz, et avec Marion aussi qui a été rajoutée avec le Golden Ticket ce matin depuis Facebook.
0: On vous souhaite bonne chance, évidemment. Dans tous les cas, dans quelques instants, on tirera l'une de ces trois personnes au sort pour offrir un iPad. Mais d'abord, c'est l'info, c'est la météo, c'est Teddy Marazet. Bonjour Teddy.
2: Bonjour tout le monde.
0: On y va pour l'actu, Hot Radio à 8h30. Il est 8h30, c'est le réveil, bon début de journée. Dans le prochain quart d'heure, le chiffre du réveil. On va aussi faire ce tirage au sort pour l'iPad, Clarisse, enfin.
1: On va jouer avec Julien, avec Jennifer qui se sont sélectionnés à la quiz, et avec Marion aussi qui a été rajoutée avec le Golden Ticket ce matin depuis Facebook.
0: On vous souhaite bonne chance, évidemment. Dans tous les cas, dans quelques instants, on tirera l'une de ces trois personnes au sort pour offrir un iPad. Mais d'abord, c'est l'info, c'est la météo, c'est Teddy Marazet. Bonjour Teddy.
2: Bonjour tout le monde.
0: On y va pour l'actu, Hot Radio à 8h30.
2: Eh bien, on va commencer par les bonnes nouvelles, puisqu'après une semaine assez mitigée, c'est enfin le retour du beau temps pour ce week-end à Bourgoin. Que ce soit demain ou dimanche, malgré quelques passages nuageux, le soleil devrait largement dominer dans l'ensemble. Les températures pour demain prévoyaient une minimale de 13 degrés pour Nivola et une maximale de 26 pour l'île d'Abo. Et dimanche, il fera entre 14 et 25 degrés à Bourgoin et Villefontaine. Après la découverte d'un corps porteur de vêtements similaires à ceux de Liana, 11 ans, disparue vendredi dernier dans le Gers, des questions émergent sur le suivi judiciaire de Jérôme Barella, principal suspect déjà visé par une plainte pour viol sur mineur déposée en 2025. La fillette de 10 ans avait pourtant été entendue selon le protocole Mélanie et expertisée dès septembre 2025. Jérôme Barella aurait dû être placé en garde à vue pour audition début 2026 sans que cela ne soit fait. Une enquête administratif doit désormais déterminer d'éventuels dysfonctionnements. À Grenoble, dans le quartier Hoche, des tags inspirés du jeu Monopoly affichent depuis deux semaines de véritables offres d'emploi pour le point de deal local indiquant les rémunérations des guetteurs et vendeurs. Ces inscriptions indignent les habitants qui dénoncent l'impunité des trafiquants. La ville assure de son côté disposer d'une brigade anti-tag mais explique que ces interventions dépendent des conditions de sécurité. Les riverains s'interrogent sur l'inaction des services municipaux face à ces tags provocateurs. À Bourgoin, un conducteur de 26 ans a refusé d'obtempérer mardi soir avant de prendre la fuite sur plusieurs kilomètres, puis à pied à travers champs après avoir abandonné sa Renault Mégane. Rapidement rattrapé, il a été interpellé et placé en garde à vue. L'homme originaire de Cessieux conduisait sans permis, était positif aux stupéfiants, en récidive et portait sur lui quelques grammes de résine de cannabis. Il devra répondre de l'ensemble de ses infractions devant le tribunal judiciaire de Bourgoin. Et à Voiron, une maison située rue de la Ferronnière a été ravagée hier matin par un incendie parti du garage pour une raison encore inconnue. Le feu s'est rapidement propagé au pavillon, causant d'importants dégâts avant d'être maîtrisé par les pompiers. Heureusement qu'un blessé n'est à déplorer. Les policiers ont procédé aux premières constatations sur place en présence du maire de la commune.

0: Gims avec Soleil dans le Réveil Haute Radio ce matin et il est l'heure. Il est l'heure de savoir qui va repartir avec son iPad. Le tirage au sort a été effectué. Ça va sonner.
1: Oui,
0: ça sonne. Chez l'une ou chez l'un d'entre vous?
1: C'est chez l'un d'entre vous. Si vous avez bonne mémoire, vous savez qui c'est. Du coup, parce qu'il y avait qu'un seul garçon, ce tirage au sort cette semaine, on appelle chez Julien.
2: Bonjour.
0: Allô Julien?
1: Allô Julien?
2: Oui, c'est Julien.
0: Oui. Et nous, c'est Alex et Clarisse.
2: Génial, j'ai pensé à vous toute la semaine. J'étais dégoûté tous les matins. Les matins, je me disais, pourquoi je suis pas en Savoie pour les écouter? Vous me manquez tellement.
1: T'es en déplacement. T'es rentré ou t'es encore là-bas?
2: Ouais, je suis rentré hier et puis je disais, oh là là, si seulement demain je pouvais les entendre, je serais tellement content.
0: Eh ben écoute, c'est parfait, ça tombe bien puisque pour ton retour, on va fêter ça en t'offrant ton iPad, bravo!
1: Bravo Julien!
2: Vous êtes au top, mais vous me refaites encore plus ma journée. Mais je vais continuer à vous écouter, mais toute la vie.
0: Eh ben
2: mais génial, vous êtes au top.
0: C'est une très très bonne idée. Julien, tu es tellement content que ça coupe.
1: Ça saute le téléphone.
0: J'adore. Bon, en tout cas, bravo à toi.
2: Merci beaucoup.
0: Avec grand plaisir. Il y aura des cadeaux la semaine prochaine, évidemment, pour vous qui nous écoutez, oui. Notamment des vacances à gagner avec les copains de Vacanciol. Bref, que du bonheur. Vous pouvez déjà commencer à jouer, d'ailleurs, avec le mot-clé Réveil au 7-11-12. Et encore bravo, Julien.
2: Merci beaucoup. Une belle journée.
0: C'est gentil, merci. Restez avec nous. On en parle en antenne. À tout de suite.
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0: Elina, dans le réveil de ce vendredi matin avec notre chiffre du réveil.
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0: Comme 117 au cours de sa vie, 117 jours.
2: Okay. C'est au cumulé du coup d'une action qu'on fait.
0: Exactement, Clarisse, c'est pratiquement 4 mois dans sa vie.
2: Est-ce que c'est une action quotidienne?
0: C'est une action quotidienne.
2: Elle a un impact positif, négatif?
0: Elle a un impact positif.
3: Ah. Ça t'a paru beaucoup ou pas beaucoup quand tu...
0: Bah, c'est... Oui, quand c'est sur le truc quotidien comme ça et que tu fais le cumul sur la vie, oui, ça fait toujours beaucoup. Donc oui, la réponse est oui, votre honneur.
2: Est-ce que c'est quelque chose qui revient plusieurs fois dans la journée?
0: Oui, normalement.
2: Ah, je crois que j'ai.
0: Bah, vas-y, dis.
2: Est-ce que c'est le temps qu'on passe à se brosser les dents?
0: Exactement, Clarisse. Ah ouais. 117 jours, c'est donc en moyenne le temps qu'on passe à se brosser les dents dans toute une vie, pratiquement 4 mois. Sachez qu'un Français sur 3 ne se brosse pas les dents tous les jours. Voilà.
3: Ah ouais, sur 3.
0: D'ailleurs, Clarisse, voilà.
2: Enfoiré.
0: Et la durée d'une vie d'une brosse à dents, vous l'avez?
2: 3 mois.
0: 3 mois, exact. Mais Clarisse, tu es trop forte ce matin, qu'est-ce qui se passe?
2: J'ai fait de l'orthodontie à partir du moment où j'avais 6 ans, donc je suis formée. Ah
0: bon. J'espère que tu seras aussi bonne avec Oli qui arrive à partir de 9h.
2: Ah bah j'espère aussi, parce que bon, mon boulot à la base, c'est pas les brosses à dents, quoi.
0: Oli de Big Flo, Oli qui va nous accompagner de 9h à 10h. Les hits aussi, Bruno, Marseille, Just Might et l'infotrafic de Matisse.
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9: Bruno Mars arrive dans quelques instants, le premier extrait de son nouvel album juste derrière l'infotrafic de Mathis. Comment ça roule?
10: Eh ben ça roule toujours nickel ce matin sur les routes du Nord-Isère. Je peux vous signaler des coups de frein du côté de Villefontaine. À niveau là, ça ralentit assez peu par rapport à d'habitude. Et puis on termine sur la 43 en direct.

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1: 9h sur votre radio, bon début de journée, bon vendredi matin avec nous. Vous êtes au bon endroit si vous voulez gagner 2100 euros dans quelques instants dans le cash code, les copains.
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1: 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Oli qui est pas très loin non plus.
3: De Big Flo et Oli, qui arrive juste après le cash code.
1: Oli, de Big Flo et Oli, tout à fait. Mais d'abord, c'est Teddy Marazen de Teddy Marazen. Bonjour Teddy.
4: Bonjour.
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4: Eh bien, on va commencer par les bonnes nouvelles, puisqu'après une semaine assez mitigée, c'est enfin le retour du beau temps pour ce week-end à Bourgoin. Que ce soit demain ou dimanche, malgré quelques passages nuageux, le soleil devrait largement dominer dans l'ensemble. Les températures pour demain prévoyaient une minimale de 13 degrés pour Nivola et une maximale de 26 pour l'île d'Abo. Et dimanche, il fera entre 14 et 25 degrés à Bourgoin et Villefontaine. Après la découverte d'un corps porteur de vêtements similaires à ceux de Liana, 11 ans, disparue vendredi dernier dans le Gers, des questions émergent sur le suivi judiciaire de Jérôme Barella, principal suspect déjà visé par une plainte pour viol sur mineur déposée en 2025. La fillette de 10 ans avait pourtant été entendue selon le protocole Mélanie et expertisée dès septembre 2025. Jérôme Barella aurait dû être placé en garde à vue pour audition début 2026 sans que cela ne soit fait. Une enquête administrative doit désormais déterminer d'éventuels dysfonctionnements. À Bourgoin, un conducteur de 26 ans a refusé d'obtempérer mardi soir avant de prendre la fuite sur plusieurs kilomètres, puis à pied à travers champs après avoir abandonné sa Renault Mégane. Rapidement rattrapé, il a été interpellé et placé en garde à vue. L'homme originaire de Cessieux conduisait sans permis, était positif aux stupéfiants, en récidive et portait sur lui quelques grammes de résine de cannabis. Il devra répondre de l'ensemble de ses infractions devant le tribunal judiciaire de Bourgoin. Et à Voiron, une maison située rue de la Ferronnière a été ravagée hier matin par un incendie parti du garage pour une raison encore inconnue. Le feu s'est rapidement propagé au pavillon, causant d'importants dégâts avant d'être maîtrisé par les pompiers. Heureusement qu'un blessé n'est à déplorer. Les policiers ont procédé aux premières constatations sur place en présence du maire de la commune. Le Tour Auvergne-Rhône-Alpes, anciennement Critérium du Dauphiné, démarre ce dimanche depuis Visil avec une première étape 100% iséroise jusqu'à Saint-Imier. Le peloton traversera ensuite plusieurs communes de l'agglo grenobloise où les routes seront fermées à partir de midi. Et lundi, pour le départ de la deuxième étape à Saint-Martin-le-Vinoux, nouvelles interdictions de circuler, notamment sur l'avenue du Général Leclerc qui sera fermée dès 4h30 du matin. La ligne de tram E sera également interrompue entre 8h30 et 14h30. A noter la présence sur le tour du jeune prodige français Paul Sexas.
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4: Les stations les moins chères près de chez vous à l'approche du week-end. On commence comme toujours par le samplon 95. Direction par exemple Leclerc de Bourgoin, compté 1,95€. 1,94€ sinon chez Auchan à Saint-Jean-de-Bournay. 1,92€ toujours à Saint-Jean-de-Bournay mais chez Intermarché. Et le moins cher c'est encore à Villefontaine chez Netto aujourd'hui, compté 1,87€. Et ensuite pour le gasoil, direction Netto une nouvelle fois mais du côté des Clauses Badinières, compté 1,97€. 1,96€ sinon chez Auchan à Saint-Jean-de-Bournay. 1,95€ chez Intermarché à Saint-Jean-de-Bournay, 1,95€ également pour l'Intermarché de Domarin et le moins cher c'est encore chez Netto à Villefontaine, compté 1,90€ le litre de gasoil.

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2: Nous sommes vendredi matin et avant Colline arrive dans quelques instants pour une interview d'une petite heure où on va se régaler, on va se raconter plein de choses. On aimerait bien vous offrir de l'argent. Nous aimerions bien vous offrir 2100 euros.
3: Ça s'appelle le Cash Code. On vous a donné le code il y a une heure et on fait sonner.
2: On fait sonner chez Mathilde ce matin. Est-ce que Mathilde va nous répondre pour gagner ces 2100 euros qui sont en jeu, qui sont actuellement dans le coffre-fort du réveil? C'est
3: ça
2: l'heure de
3: répondre. Beaucoup, hein.
2: Bah oui, c'est l'heure de répondre là, Mathilde. Oh là, c'est pas possible, vous voulez pas nous répondre.
4: Votre appel a été
2: c'est terrible, c'est terrible. Bon, eh ben on va rajouter encore 100 euros, Clarisse. Allez hop.
3: 2200 euros. On désespère. On sait plus quoi faire pour que vous nous répondiez, sans déconner.
2: Le mot-clé, c'est code, CODE, à envoyer au 712. Et soyez bien là, lundi à 8h05 pour entendre la combinaison. Voici Miley Cyrus du Mazouane, à tout de suite.

0: Miley Cyrus dans le réveil de ce vendredi matin. Nous sommes le 5 juin. On vous l'annonce depuis maintenant quelques jours. Dans quelques instants, il sera avec nous Oli, Clarisse Oli, du duo Big Feu Oli, bien évidemment.
1: Avant qu'on le retrouve en festival cet été, on va parler de l'album aussi qui est sorti il y a quelques semaines, Karma, des 10 ans de carrière. Et pas que, il y a plein de surprises.
0: Ouais, il y a plein de surprises et peut-être des annonces dont vous n'êtes pas encore au courant. On le retrouve dans quelques instants, Oli, juste derrière Big Flo et Oli. Comme ça, on se met bien dans le bain. Voilà, ouais. Tranquillement. Et puis comme ça, on l'accueille, tu vois, il entend son son, ça va le mettre bien aussi.
1: C'est bien.
0: Big Flo et Oli, voici Dommage, c'est pour vous souhaiter un très bon vendredi matin. A tout de suite avec Oli sur votre radio.
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0: Big Flo et Oli dans le réveil de ce vendredi matin. Et pendant une heure, nous sommes avec Oli qu'on accueille. Salut Oli.
1: Salut Oli.
2: Salut, salut tout le monde. Ça va, vous allez bien?
0: Bah oui, très très bien.
1: Toi
2: bah ouais, ça va, tout va bien. Je suis à une terrasse de café, je me réveille, j'ai pris mon petit cappuccino, ça, mon jus.
3: Ça, c'est la
2: bonne et je vous ai au téléphone avant de faire des rendez-vous au studio et tout, donc tout va bien.
3: Si c'est pas le bonheur, c'est assez fortement.
1: On est con, nous, on devrait aller faire des interviews en terrasse sans déconner. Pourquoi on est là?
3: Qu'est-ce qu'on fout à la radio? Grosse actu pour toi en ce moment, évidemment, et c'est pour ça qu'on est ensemble ce matin. Cinquième album Karma qui vient de sortir avec ton phare, un album que vous allez défendre en festival cet été. Comment ça va, justement, à quelques semaines du coup d'envoi des festivals là?
2: Écoute, on est très contents. On sort de 5 énormes concerts à Toulouse là, qui étaient complets. C'est le lancement de la tournée Karma, donc on était trop heureux. Donc là, trop content, on est chaud. On a des gros festivals dans le viseur qui arrivent, notamment Solidays, Garo Rock. Et voilà, là, la vie est belle, on est trop heureux. Surtout de l'accueil de Karma, je pense qu'on va en parler, mais c'était un peu un pari, un petit tournant pour nous de notre carrière. C'est un petit risque qu'on a pris et les gens l'ont bien pris, nous accompagnent. On est quasiment platine là sur l'album.
3: Juste
2: donc le karma était avec nous.
3: On va en parler dans quelques instants de l'album, mais on va rester quand même rapidement sur les festivals parce qu'il y a Mugilac également près de chez nous où vous serez.
1: Il y a le Booty Fall aussi, vous serez dans le coin dans tous les cas, donc on a trop hâte de vous voir en festival. On a regardé un petit peu si vous voulez jouer Rockstar, qu'est-ce que vous demandiez du coup quand vous arrivez dans les loges? Et franchement, on a trouvé les demandes.
2: Tu vas être déçu.
1: Non, mais on a trouvé
3: vous
1: les cartes Pokémon pour Flo. Et toi, du coup, c'est la photo de Maradona, c'est ça?
2: Exactement.
3: Mais du coup, ça veut dire que t'as encore.
2: Vous avez eu ça, c'est dingue.
3: Ben oui. On a travaillé, hein, on dirait pas comme ça.
1: Ah,
2: ben là, ça...
3: Par contre.
2: Ouais, c'est vrai, vraiment, on dirait pas. Hein.
3: Du coup, par contre, la photo de Maradona, ça veut dire qu'il y a encore une petite préférence pour la Coupe du Monde cet été?
2: Ah non, la Coupe du Monde quand même, on est à fond pour la France, mais c'est vrai que souvent si la France va pas au bout ou quoi, ben on se rabat sur l'Argentine ou l'Algérie, c'est les pays de nos parents.
3: Ça marche. Mais bon, la France a tout, on est d'accord.
2: Ouais non, quand même.
3: Bon, nickel. Ça aurait été dommage.
2: Je suis même obligé.
3: Ça aurait été dommage d'arrêter cette interview prématurément.
1: Est-ce que tu fais comme Alex?
2: Je rigole, mais on le prend vraiment pas à la légère. Hein. Alors, des fois, on demande même quand est-ce que sont les matchs, pour pas qu'on joue en même temps et tout. On est des vrais fous.
3: On sait votre passion pour le football, donc c'est pour ça qu'on y est venu. On va revenir sur cet album dans quelques instants. Album qui s'appelle Karma, qui est sorti le 13 mars dernier. On en reparle dans quelques secondes. Juste derrière, Angèle avec Justice.
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0: Angèle avec Justice dans le réveil de radio ce matin et jusqu'à 10h, oui, nous sommes avec Oli pour parler de ce dernier album de Big Flo et Oli qui est sorti le 13 mars dernier qui s'appelle Karma, Clarissa.
1: Ouais, c'est l'album qui fête les 10 ans de carrière. En plus de ça, c'est peut-être l'album que vous avez le plus flippé à sortir, non, Oli?
2: Ouais, un peu, parce que c'était un passage particulier pour nous. C'était un peu un tournant de notre carrière avec un album moins évident et un peu moins attendu, j'ai l'impression.
0: Et peut-être moins commercial.
2: Ouais, un peu moins commercial, on va dire, un peu moins dans les rangs et dans les formats.
0: Ouais.
2: Mais bon, toujours authentique et toujours ce qui fait notre, je crois, notre force et le lien avec le public, c'est-à-dire le texte et nos histoires, ce qu'on y raconte dedans. Mais en effet, on est très très très satisfait parce que le public nous a suivis en masse. Même j'ai l'impression qu'on a réussi à convaincre beaucoup de gens qui nous jugeaient de loin ou qui nous écoutaient pas. C'est surtout ça qu'on a eu dans les retours. Donc on est très contents. Ouais.
0: Mais tu sais que c'est formidable parce que je voulais te poser la question justement, de te demander si c'était une sorte de réponse à ceux qui vous critiquaient pour ne pas être peut-être assez rap. C'est formidable, tu as déjà répondu. C'est formidable, c'est exceptionnel. Karma qui est dispo donc depuis le 13 mars. On en écoutera un petit extrait évidemment un petit peu plus tard avec Clarissa.
1: Et à la base, je crois que c'était pas parti pour être un album. Ce qu'on entend comme Karma aujourd'hui, vous étiez sur une mixtape et vous avez avancé, vous avez dit en fait on a l'album. Ça s'est passé comment?
2: Ouais, en fait de base on s'était remis à faire de la musique un peu libre en se disant on fait une mixtape un peu entre la tournée, un truc on va dire un peu plus à l'arrache entre grands guillemets, et puis en fait c'est construit l'album carrément en fait sous nos yeux avec une thématique assez forte sur le temps qui passe, sur la vie, sur le deuil, sur l'injustice des choses, sur la foi, à quoi on se raccroche dans un monde qui parfois part un peu en couille et tout. Donc ouais, en effet, encore une fois, vous êtes bien renseigné, c'était censé être une mixtape, etc. Je me demande si à la fin de l'interview, vous n'avez pas donné mon adresse, mon numéro, parce que là...
0: Eh bien, maintenant que tu le dis...
2: Ça envoie du doc.
0: Bon, en tout cas, que c'est très très sympa tout ça. On va en parler dans quelques instants de l'album.
1: On se fera un petit extrait d'ailleurs,
0: ouais,
1: d'album un peu plus
0: évidemment,
1: tard, ouais.
0: Et puis on va se faire un petit jeu. Le jeu du « Tu connais, non ?» Voilà, avec un titre inspiré de je ne sais quoi. On en parle dans quelques instants, mais d'abord on retrouve les hits et puis l'info aussi qui arrive dans quelques instants avec Teddy Marazen. On est avec Oli jusqu'à 10h sur Hot Radio.
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0: 9h30 ici dans le Réveil Haute Radio. Oli sera avec nous de nouveau dans quelques instants. On l'a kidnappé jusqu'à 10h. Enfin, on l'a kidnappé sur téléphone. Donc ouais. Du coup, il est venu avec. On va notamment faire un jeu, un petit blind test.
1: Ouais, on a appelé ça le tu connais, non?
0: Oui, on en a un peu parlé en antenne. Il a pas l'air d'être très serein. Bon, on en parle dans quelques instants. Juste derrière l'info, la météo. Bonjour Teddy.
2: Rebonjour, l'essentiel de l'actu Haute Radio. Eh bien, on va commencer par les bonnes nouvelles, puisqu'après une semaine assez mitigée, c'est enfin le retour du beau temps pour ce week-end à Bourgoin. Que ce soit demain ou dimanche, malgré quelques passages nuageux, le soleil devrait largement dominer dans l'ensemble. Les températures pour demain prévoyaient une minimale de 13 degrés pour Nivola et une maximale de 26 pour l'île d'Abo. Et dimanche, il fera entre 14 et 25 degrés à Bourgoin et Villefontaine. Après la découverte d'un corps porteur de vêtements similaires à ceux de Liana, 11 ans, disparu vendredi dernier dans le Gers, des questions émergent sur le suivi judiciaire de Jérôme Barella, principal suspect déjà visé par une plainte pour viol sur mineur déposée en 2025. La fillette de 10 ans avait pourtant été entendue selon le protocole Mélanie et expertisée dès septembre 2025. Jérôme Barella aurait dû être placé en garde à vue pour audition début 2026 sans que cela ne soit fait. Une enquête administrative doit désormais déterminer d'éventuels dysfonctionnements. À Bourgoin, un conducteur de 26 ans a refusé d'obtempérer mardi soir avant de prendre la fuite sur plusieurs kilomètres, puis à pied à travers champs après avoir abandonné sa Renault Mégane. Rapidement rattrapé, il a été interpellé et placé en garde à vue. L'homme originaire de Cessieux conduisait sans permis, était positif aux stupéfiants, en récidive et portait sur lui quelques grammes de résine de cannabis. Il devra répondre de l'ensemble de ses infractions devant le tribunal judiciaire de Bourgoin. Et à Voiron, une maison située rue de la Ferronnière a été ravagée hier matin par un incendie parti du garage pour une raison encore inconnue. Le feu s'est rapidement propagé au pavillon, causant d'importants dégâts avant d'être maîtrisé par les pompiers. Heureusement qu'un blessé n'est à déplorer. Les policiers ont procédé aux premières constatations sur place en présence du maire de la commune. Le Tour Auvergne-Rhône-Alpes, anciennement Critérium du Dauphiné, démarre ce dimanche depuis Visil avec une première étape 100% iséroise jusqu'à Saint-Imier. Le peloton traversera ensuite plusieurs communes de l'agglo grenobloise où les routes seront fermées à partir de midi. Et lundi, pour le départ de la deuxième étape à Saint-Martin-le-Vinoux, nouvelles interdictions de circuler, notamment sur l'avenue du Général Leclerc qui sera fermée dès 4h30 du matin. La ligne de tram E sera également interrompue entre 8h30 et 14h30. A noter la présence sur le tour du jeune prodige français Paul Sexas.

0: Alex Warren dans le réveil Hot Radio ce matin. Bon début de journée. Avec Oli jusqu'à 10h. Bonjour Oli. C'est l'heure de notre jeu. Tu connais, non? Voilà, je pense que ça te dit peut-être quelque chose.
1: Vaguement. Ouais.
0: Tu vas devoir nous deviner les titres et je pense qu'il y en a certains qui vont te rappeler des souvenirs, des
1: alors,
0: souvenirs.
1: Sache un truc. Tu es mauvais en blind test. Tu vas rire, je suis.
0: Oh non.
1: Je suis plus que mauvais. C'est-à-dire que même des sons à nous, je les reconnais pas. Mais vas-y, on voit.
0: Attends, quand même, tu reconnais ce titre-là. Je pense que tu le reconnais.
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1: Ouais, tu lis ses films, je voulais.
0: Ouais, et je crois qu'il a une histoire un peu particulière pour vous. Vous a aidé à vous lancer dans le
1: rap. Écoute, c'est un des premiers morceaux qu'on a écouté qui nous a donné envie de
0: faire
1: d'écrire. Rap,
0: ouais.
1: Et c'est vraiment une claque. Et d'ailleurs, anecdote assez marrante. Dans le clip, ouais. On s'en est rendu compte récemment parce qu'en fait à l'époque on la connaissait pas et on le regardait.
0: Ouais.
1: Mais dans le clip, celle qui joue dedans, c'est Audrey Fleurot.
0: Yes, HPI.
1: L'actrice de HPI, ouais. Qui était dans Intouchables et tout. Bon là, je pars en chroniqueur, me demande pas pourquoi, mais.
3: Je savais pas du tout. Et Alex m'a montré le clip hier pendant qu'on préparait. Et il m'a dit, mais tu la reconnais? Et j'ai mis 10 minutes à la reconnaître. Je lui ai fait, attends, mais c'est la même
1: personne. Ouais, tu vois.
3: On y est, ouais, on est ça. Sur la même longueur d'onde.
0: On y va avec un.
1: Mais c'est notre première claque musicale, ouais.
0: Ouais, non, mais c'est vrai que c'était monstrueux.
1: Ouais.
0: On y va avec un deuxième extrait à reconnaître. Tu vas y arriver. Je crois que vos potes en pouvaient plus l'été dernier, il me semble.
1: Magnifique, c'est les Black Eyed Peas.
0: Les Black Eyed Peas, yes, avec Let's Get It Started. Très sympa, ça aussi.
3: Ouais.
0: On y va avec un troisième extrait.
1: Eh bien, je peux dire un petit mot?
0: Oui, tu peux dire un petit mot. Même deux, si tu veux.
1: Ça, c'est la Funky Family, j'enchaîne, je suis bouillant.
0: C'est Akhenaton,
3: ça. Il y a tout le monde sur ce site, il y a Akhenaton, il y a Funky, il y a Cynique aussi, je crois.
1: Alors,
3: aussi.
1: Excusez-moi, je suis précis, mais le mec qui rappelait, c'était Sap l'artificier de la Funky Family à ce moment-là.
0: Ça, c'est du. Oui, ça, c'est
3: pas précis, c'est l'interview, ça.
0: On dirait que t'as préparé ton interview, toi. Allez, on enchaîne
1: et
0: avec.
1: Voilà, la Funky Family, groupe mythique.
0: Ah oui, mythique. La FF. On enchaîne avec un quatrième extrait.
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3: Ah, celui-là, si tu le reconnais.
1: Ah oui, précis ça, si, précis. C'est le projet à part de Flo, Bunchin.
0: Exactement ça, bravo. Et 4 sur 4, franchement, pour un mec qui est mauvais au blind test, reste
3: grave.
0: Bravo.
1: Mais tu dis que c'était pas mal ce truc, putain. J'avais oublié un peu ce projet-là, parce qu'il a, je crois qu'il avait fait. Autour du confinement, mais c'était assez marrant. Il avait fait une sorte de personnage un peu plus new wave avec des sons un peu plus électro et tout.
0: Ouais.
1: Bunchin, je vais essayer de contacter ce mec qui s'appelle Flo
0: Il y a peut-être un duo à faire.
1: De refaire du son comme ça.
0: Ouais. Il y a peut-être un duo à faire. Bah celui-là, tu le reconnais, ce son-là?
1: Ouais, je reconnais Picasso.
0: Ouais, exactement ça. À retrouver évidemment sur votre album Karma qui est dispo depuis le 13 mars. Big Flo, Oli, Picasso sur votre radio.
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1: Big Flo et Oli dans le réveil Hot Radio ce matin, extrait de leur album Karma qui est sorti le 13 mars déjà.
2: Et vous le découvrez en festival à partir de juillet près de la maison. On est avec Oli ce matin. Ça va Oli, ça va toujours?
3: Ouais, anecdote, Picasso qui est troisième morceau le plus utilisé sur TikTok là.
4: Pas mal.
3: On m'a envoyé ça ce matin, donc je suis super content, j'en profite d'être à la radio pour remercier tous les gens là. C'est toujours marrant de voir les vidéos, chacun interprète un peu à sa manière. Bon là tu te doutes bien que c'est que des gens qui ont le goût main, qui ont le cœur brisé, ou alors des couples qui sont ensemble depuis longtemps.
4: J'attends.
3: Il n'y a pas l'entre-deux là.
1: On va parler rapidement pour clôturer de ton projet solo, parce qu'à ce qui paraît, tu vas te lancer en solo, Oli.
3: Ouais, écoute, je t'avoue que je suis un peu en retard, je l'ai annoncé trop tôt. mais je suis en plein dedans, ouais, on avait cette envie-là, je suis même encouragé vachement par Flo.
4: Ouais, cool.
3: On avait cette envie-là de continuer cet élan un peu de liberté et de retour aux sources un peu rap.
4: Ouais.
3: Et en fait, comme moi je suis un peu un hyperactif et que j'avais pas mal de morceaux d'avance et de textes, Flo m'a dit mais tu devrais t'accorder une parenthèse.
4: Ouais.
3: Donc, petite parenthèse solo prochainement avec plein d'influences différentes. Je vais essayer de faire des feats aussi que j'aurais peut-être pas fait en duo et raconter des choses que j'aurais peut-être pas dit à deux. Donc ouais, très content.
2: Eh ben tu sais quoi, on te réinvitera, t'auras l'occasion de nous en reparler pour... Oui, dis-nous Alex.
1: Ce qui est bien, c'est que sur le nom d'artiste, on sera pas trop dépaysé. C'est Oli.
2: Ah, mais...
1: c'est très très simple. Bunchy, on est un peu plus dépaysé, quoi, je veux dire. Voilà. C'est évidence.
3: C'est ça.
1: Premier extrait, coup d'état, l'EP qui est prévu, je crois, pour entre septembre et décembre. C'est ce que t'avais balancé en interview il y a quelques semaines.
3: Ouais, ça va être dans ces eaux-là. Je suis en plein boulot là. Je vais avoir un été chargé et une rentrée chargée avec avec la. Ouais, mais merci en tout cas. Vous êtes bon en pression.
1: Bah écoute, plaisir.
3: J'ai envie de raccrocher, d'aller au studio quoi.
1: Mais tu sais quoi, justement, de toute façon, on va te laisser puisqu'on arrive à la fin. Merci en tout cas de nous avoir accordé ces quelques minutes. C'était un plaisir. Et puis on te dit merde là pour les festivals, pour le projet solo, pour tout ça.
3: Merci la famille, ça fait du bien. J'ai passé un bon moment. Je t'ai dit, c'est pas tout le temps aussi cool les interviews.
1: C'est
3: donc
1: adorable.
3: Bravo à tous, merci pour l'énergie et on se voit bientôt en tournée. Vous êtes les bienvenus.
1: Avec plaisir. Et écoute, on sera là au Musilac en tout cas.
2: Grave,
1: ça c'est
2: avec
1: sûr.
2: Avec grand plaisir.
1: On te souhaite de passer une très bonne journée. À bientôt. Salut Oli.
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0: Pierre Gardy dans le réveil de ce vendredi matin. On écoutait l'horizon et à l'horizon, à partir de 10h, qui est-ce qu'on voit? C'est Guillaume. Salut,
1: c'est
0: Guillaume.
2: Au loin, là-bas, qui apparaît.
0: Comment ça va?
2: Mais pleine forme, le week-end approche, je suis content.
0: T'as la belle vie, toi, quand même. Hein.
1: Bah, c'est le premier week-end de juin.
0: Alors, en plus, c'est le premier week-end de juin. Et le dernier week-end avant la Coupe du Monde.
1: Si vous voulez voir Alex profiter, c'est maintenant ou jamais. Hein. Sinon, vous attendez mi-juillet après.
0: Ça va être énorme, ça va être génial. Bon, on vous souhaite de passer un bon week-end. Soyez bien là lundi parce qu'on vous offre des vacances avec Clarisse.
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0: 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On vous souhaite de passer un bon week-end et puis on vous croisera peut-être à l'Arena Festival ce soir. On a offert des places à certains et certaines d'entre vous. On se croisera peut-être ce soir et demain. On vous souhaite un très très bon week-end et n'oubliez pas les classiques aussi ce soir à partir de 19h. On vous dit à lundi.

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1: En cette veille de week-end à 10h du mat, bienvenue à tous sur votre radio. On va écouter Tame Impala avec Jenny. C'est Dracula qui arrive.
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1: Avant Master Kenji, nomme Sebo tout à l'heure avec Jérusalemma. Le point sur l'info d'abord, avec Teddy Marazen, et on commence par la météo.
3: Eh bien, on va commencer par les bonnes nouvelles, puisqu'après une semaine assez mitigée, c'est enfin le retour du beau temps pour ce week-end à Bourgoin. Que ce soit demain ou dimanche, malgré quelques passages nuageux, le soleil devrait largement dominer dans l'ensemble. Les températures pour demain prévoyaient une minimale de 13 degrés pour Nivola et une maximale de 26 pour l'île d'Abo. Et dimanche, il fera entre 14 et 25 degrés à Bourgoin et Villefontaine. Après la découverte d'un corps porteur de vêtements similaires à ceux de Liana, 11 ans, disparu vendredi dernier dans le Gers, des questions émergent sur le suivi judiciaire de Jérôme Barella, principal suspect déjà visé par une plainte pour viol sur mineur déposée en 2025. La fillette de 10 ans avait pourtant été entendue selon le protocole Mélanie et expertisée dès septembre 2025. Jérôme Barella aurait dû être placé en garde à vue pour audition début 2026 sans que cela ne soit fait. Une enquête administratif doit désormais déterminer d'éventuels dysfonctionnements. À Bourgoin, un conducteur de 26 ans a refusé d'obtempérer mardi soir avant de prendre la fuite sur plusieurs kilomètres, puis à pied à travers champs après avoir abandonné sa Renault Mégane. Rapidement rattrapé, il a été interpellé et placé en garde à vue. L'homme originaire de Cessieux conduisait sans permis, était positif aux stupéfiants, en récidive et portait sur lui quelques grammes de résine de cannabis. Il devra répondre de l'ensemble de ses infractions devant le tribunal judiciaire de Bourgoin. Et à Voiron, une maison située rue de la Ferronnière a été ravagée hier matin par un incendie parti du garage pour une raison encore inconnue. Le feu s'est rapidement propagé au pavillon, causant d'importants dégâts avant d'être maîtrisé par les pompiers. Heureusement, aucun blessé n'est à déplorer. Les policiers ont procédé aux premières constatations sur place en présence du maire de la commune. Le Tour Auvergne-Rhône-Alpes, anciennement Critérium du Dauphiné, démarre ce dimanche depuis Visil avec une première étape 100% iséroise jusqu'à Saint-Imier. Le peloton traversera ensuite plusieurs communes de l'agglo grenobloise où les routes seront fermées à partir de midi. Et lundi, pour le départ de la deuxième étape à Saint-Martin-le-Vinou, nouvelles interdictions de circuler, notamment sur l'avenue du Général Leclerc qui sera fermée dès 4h30 du matin. La ligne de tram E sera également interrompue entre 8h30 et 14h30. À noter la présence sur le tour du jeune prodige français Paul Seixas.
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3: Les stations les moins chères près de chez vous à l'approche du week-end. On commence comme toujours par le samplon 95. Direction par exemple Leclerc de Bourgoin, compté 1,95€. 1,94€ sinon chez Auchan à Saint-Jean-de-Bournay. 1,92€ toujours à Saint-Jean-de-Bournay mais chez Intermarché. Et le moins cher c'est encore à Villefontaine chez Netto aujourd'hui, compté 1,87€. Et ensuite pour le gasoil, direction Netto une nouvelle fois mais du côté des Clauses Badinières, compté 1,97€. 1,96€ sinon chez Auchan à Saint-Jean-de-Bournay. 1,95€ chez Intermarché à Saint-Jean-de-Bournay, 1,95€ également pour l'Intermarché de Domarin. Et le moins cher, c'est encore chez Netto à Villefontaine, compté 1,90€ le litre de gasoil.

0: Allez, courage pour ceux qui sont au taf, le week-end approche. Oui, je sais, c'était une longue semaine, terrible, une semaine de 5 jours, on n'a plus l'habitude, en ce vendredi 5 juin. J'espère que tout va bien, merci Alex et Clarisse qui partent en week-end, et moi je vous retrouve pour vous accompagner de 10h à 13h, je m'appelle Guillaume. On va commencer par quoi aujourd'hui? Par Zao MC Solar, tiens ça arrive là tout de suite avec Comme Caroline. Alors je suis parti comme Zao MC Solar, ce sera juste après Miley Cyrus avec sa revenge song, le fameux Flowers. C'est parti.
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0: Caroline.
1: Zao MC Solar comme Caroline sur la radio de Bourgogne.
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1: 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Allez, on va écouter Taylor Swift, Elizabeth Taylor qui arrive après Guru Josh Project. Voici un classique, un excellent classique Hot Radio avec Infinity.
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0: On écoute Avicii, Aloé Black et Jérémy Frérot pour la suite. Et vous l'avez peut-être vu ou même découvert dans Danse avec les Stars, Samuel Bambi l'a remporté la dernière saison avec Anna Riera, c'est un humoriste, et son spectacle sera bientôt diffusé à la télé. Alors pas sur TF1, mais sur W9. Le spectacle qui s'appelle Glamour, Samuel Bambi, persuadé d'être la star d'un gala donné en son honneur dans la ville de Lille, s'entoure de toute une bande de comédiens et d'humoristes, sauf qu'aucun de ses invités n'est vraiment venu pour lui. Parmi les invités, il y aura par exemple Nico en vrai, Nadège Sangen et Sarah Connard. Si vous voulez découvrir ce one-man show signé Samuel Bambi, rendez-vous à la télé le jeudi 11 juin. Mais alors par contre, pas à 21h10. C'est Cyril Hanouna ce soir-là. Non, Samuel Bambi lui passera en pleine nuit à 1h40 du mat. Si vous avez du mal à dormir ou si vous êtes gardien de nuit, c'est cadeau, c'est pour vous.
1: Allô, pourquoi tu ne réponds pas ?
0: Ouais, W9 qui balance des spectacles comme ça en pleine nuit. 1h40. Jérémy Frérot avec Frérot, Avicii, Aloé Black avec Wake Me Up, c'est le programme avant 11h.
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0: c'est vendredi matin. Merci d'être avec nous. Pour la suite, on va écouter Bébé Rexha qui arrive. Encore un peu de patience, une semaine de patience. On va pouvoir découvrir l'album de Bébé Rexha. Ça va être génial, ça, l'album Dirty Blonde, avec dedans son nouveau titre avec David Guetta. Je sais pas si vous le connaissez, qui s'appelle Sad Girls. Alors Bébé Rexha, on l'écoute chez nous dans un instant avec New Religion, avec Faceless. C'est le Insomnia de Faceless. Bébé Rexha, juste après Superbus, avec Kyo pour OK KO qui arrive.
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Bébé Rexha avec New Religion sur la radio de Bourgoin. La plaque du jour, une 500 beige CN631 de lettres qu'on a vu boulevard Jean-Jacques Rousseau à Bourgoin. 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À suivre le nouveau Teddy Swims qui arrive, mais d'abord classique, Enrique Iglesias, Nadia avec Tired of Being Sorry sur votre radio.

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1: Bien et Tyrann avec Colin Me sur votre radio. Un record a été battu samedi dernier, record homologué par le Guinness Book en Irlande, dans le comté de Cork. 1848 personnes portant le même nom de famille se sont réunies au même endroit. Ces 1848 personnes s'appellent toutes O'Sullivan ou Sullivan. Elles ont détrôné les Gallagher qui détenaient le record de la plus grande réunion de gens avec le même nom de famille depuis 2007. Faut dire que des Sullivan, il y en a plein. D'après les listes électorales, il serait 500 000 dans le monde. Et c'est aux États-Unis qu'il y a le plus de Sullivan. On écoute Karol G, après Angèle, Justice. What You Want sur votre radio.

0: Allez, on dit rendez-vous avec l'info à midi avec Teddy Marazen. En tout cas, c'est ce que moi, je dis. Rendez-vous avec l'info tout à l'heure, à midi, avec ce vendredi 5 juin aujourd'hui, cette veille de week-end. Avant de retrouver l'info, on va écouter Vita qui arrive avec Ça fait mal.
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0: Vita, je vous le passe juste après Calvin Harris avec Feel So Close, par exemple.
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0: Midi sur votre radio, c'est l'heure de faire le point sur l'info avec Teddy Marazen. Et pour la suite, on écoute Alex Warren qui arrive. Ça s'appelle Fever Dream.
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0: Il y aura aussi Clara Luciani, tiens, par exemple, avec la grenade pour bien commencer l'après-midi. Le point sur l'info sur votre radio, c'est avec Teddy Marazen et on commence par la météo.
2: Eh bien, on va commencer par les bonnes nouvelles, puisqu'après une semaine assez mitigée, c'est enfin le retour du beau temps pour ce week-end à Bourgoin. Que ce soit demain ou dimanche, malgré quelques passages nuageux, le soleil devrait largement dominer dans l'ensemble. Les températures pour demain prévoyaient une minimale de 13 degrés pour Nivola et une maximale de 26 pour l'île d'Abo. Et dimanche, il fera entre 14 et 25 degrés à Bourgoin et Villefontaine. Le Premier ministre Sébastien Lecornu a réuni ce matin à Matignon les ministres de l'Intérieur et de la Justice pour un point de situation sur la disparition de Liana, alors qu'un corps portant des vêtements similaires à ceux de la fillette a été retrouvé hier dans le Gers. Les critiques se multiplient sur d'éventuelles failles judiciaires concernant le principal suspect, Jérôme Barella, déjà visé par plusieurs procédures pour violences sexuelles sur mineurs. Le ministère de la Justice reconnaît un échec collectif. À Grenoble, dans le quartier Hoche, des tags inspirés du jeu Monopoly affichent depuis deux semaines de véritables offres d'emploi pour le point de deal local indiquant les rémunérations des guetteurs et vendeurs. Ces inscriptions indignent les habitants qui dénoncent l'impunité des trafiquants. La ville assure de son côté disposer d'une brigade anti-tag mais explique que ces interventions dépendent des conditions de sécurité. Les riverains s'interrogent sur l'inaction des services municipaux face à ces tags provocateurs. Et à Voiron, une maison située rue de la Ferronnière a été ravagée hier matin par un incendie parti du garage pour une raison encore inconnue. Le feu s'est rapidement propagé au pavillon, causant d'importants dégâts avant d'être maîtrisé par les pompiers. Heureusement, aucun blessé n'est à déplorer. Les policiers ont procédé aux premières constatations sur place en présence du maire de la commune. Le Tour Auvergne-Rhône-Alpes, anciennement Critérium du Dauphiné, démarre ce dimanche depuis Visil avec une première étape 100% iséroise jusqu'à Saint-Imier. Le peloton traversera ensuite plusieurs communes de l'agglo grenobloise où les routes seront fermées à partir de midi. Et lundi, pour le départ de la deuxième étape à Saint-Martin-le-Vinou, nouvelles interdictions de circuler, notamment sur l'avenue du Général Leclerc qui sera fermée dès 4h30 du matin. La ligne de tram E sera également interrompue entre 8h30 et 14h30. À noter la présence sur le tour du jeune prodige français Paul Sexas.
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2: Les stations les moins chères près de chez vous à l'approche du week-end. On commence comme toujours par le samplon 95. Direction par exemple Leclerc de Bourgoin, comptez 1,95€. 1,94€ sinon chez Auchan à Saint-Jean-de-Bournay. 1,92€ toujours à Saint-Jean-de-Bournay mais chez Intermarché. Et le moins cher c'est encore à Villefontaine chez Netto aujourd'hui, comptez 1,87€. Et ensuite pour le gasoil, direction Netto une nouvelle fois mais du côté des Clauses Badinières, comptez 1,97€. 1,96€ sinon chez Auchan à Saint-Jean-de-Bournay. 1,95€ chez Intermarché à Saint-Jean-de-Bournay, 1,95€ également pour l'Intermarché de Domarin. Et le moins cher, c'est encore chez Netto à Villefontaine, comptez 1,90€ le litre de gasoil.

0: Gims Theodora qui arrive dans un instant et Tame Impala Genie aussi. Pour commencer l'après-midi de ce vendredi, pour certains, même pour commencer le week-end. Tiens, on va parler de cinéma, un film sorti il y a 13 ans. Un film avec un père et son fils. Le père, c'est Will Smith. Le fils, c'était Jaden Smith. Un film signé Michael Night Shyamalan, After Earth. Vous l'avez peut-être vu, ce film. Film de science-fiction sorti il y a pile 13 ans aujourd'hui. C'était le 5 juin 2013, du coup. Allez, comme promis, Tame Impala qui arrive avec Jenny pour Dracula. Tame Impala, c'est juste une bombe. Juste après Gims, c'est Théodora qui arrive aussi avec Spa.
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T'as même pas la Jenny avec Dracula sur la radio de Bourgoin. Séance spéciale au cinéma ce week-end avec The Amazing Digital Circus, les derniers épisodes de la série d'animation Phénomène en avant-première au cinéma, à découvrir en VF demain samedi et en VO, sous-titré, ce sera dimanche, même horaire 18h et ça se passe les deux fois au Kinépolis de Bourgoin. Shakira Bellé et Calgotou pour la suite et les Spice Girls pour le classique autre radio, ça c'est maintenant, avec Wallaby.

What About Us avec Pink sur votre radio. 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La suite, je vous passe Benson Boone, Beautiful Things. C'est juste après Zao, MC Solar, maintenant sur Hot Radio, avec Comme Caroline.

0: On aura Félixienne, Jasmine Thompson et Oria. Vous inquiétez pas, on va leur faire de la place avant 13h. Aucun souci, on pourra même accueillir sans aucun problème dans le studio Teddy Marazen, qui sera de retour aussi tout à l'heure à 13h. Peut-être même qu'il y aura encore de la place pour Mathis, qui va vous accompagner de 13 à 16. Vous voyez, tout va bien. Allez, avant 13h, comme promis, avant de se quitter aujourd'hui, Oria qui arrive pour Soirée Mondaine. Oria, on l'écoute juste après Félixienne et Jasmine Thompson avec Nobody. Bon week-end à tous, je vous retrouve lundi, salut.
1: Ah, je confirme, il y a de la place, 13h-16h, on est parti maintenant pour démarrer le week-end, bienvenue.
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0: Allez, 13h, on va faire un point sur l'info avec Teddy Marazen. Et juste après, le plan de Hit revient avec Stromae et David Guetta Gillo sur Hot Radio. C'est Mathis. 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
0: C'est vendredi, l'après-midi, le week-end qui démarre pour certains. Et lui, dans même pas deux minutes d'ailleurs, Teddy, ça va?
2: Tout à fait, bonjour tout le monde, ça va et toi?
0: Bah on y va. Info météo de la région maintenant, Teddy Marazen.
2: Eh bien, on va commencer par les bonnes nouvelles, puisqu'après une semaine assez mitigée, c'est enfin le retour du beau temps pour ce week-end à Bourgoin. Que ce soit demain ou dimanche, malgré quelques passages nuageux, le soleil devrait largement dominer dans l'ensemble. Les températures pour demain prévoyaient une minimale de 13 degrés pour Nivola et une maximale de 26 pour l'île d'Abo. Et dimanche, il fera entre 14 et 25 degrés à Bourgoin et Villefontaine. Le Premier ministre Sébastien Lecornu a réuni ce matin à Matignon les ministres de l'Intérieur et de la Justice pour un point de situation sur la disparition de Liana, alors qu'un corps portant des vêtements similaires à ceux de la fillette a été retrouvé hier dans le Gers. Les critiques se multiplient sur d'éventuelles failles judiciaires concernant le principal suspect, Jérôme Barella, déjà visé par plusieurs procédures pour violences sexuelles sur mineurs. Le ministère de la Justice reconnaît un échec collectif. À Grenoble, dans le quartier Hoche, des tags inspirés du jeu Monopoly affichent depuis deux semaines de véritables offres d'emploi pour le point de deal local indiquant les rémunérations des guetteurs et vendeurs. Ces inscriptions indignent les habitants qui dénoncent l'impunité des trafiquants. La ville assure de son côté disposer d'une brigade anti-tag mais explique que ces interventions dépendent des conditions de sécurité. Les riverains s'interrogent sur l'inaction des services municipaux face à ces tags provocateurs. Et à Voiron, une maison située rue de la Ferronnière a été ravagée hier matin par un incendie parti du garage pour une raison encore inconnue. Le feu s'est rapidement propagé au pavillon, causant d'importants dégâts avant d'être maîtrisé par les pompiers. Heureusement qu'un blessé n'est à déplorer. Les policiers ont procédé aux premières constatations sur place en présence du maire de la commune. Le Tour Auvergne-Rhône-Alpes, anciennement Critérium du Dauphiné, démarre ce dimanche depuis Visil avec une première étape 100% iséroise jusqu'à Saint-Imier. Le peloton traversera ensuite plusieurs communes de l'agglo grenobloise où les routes seront fermées à partir de midi. Et lundi, pour le départ de la deuxième étape à Saint-Martin-le-Vinou, nouvelles interdictions de circuler, notamment sur l'avenue du Général Leclerc qui sera fermée dès 4h30 du matin. La ligne de tram E sera également interrompue entre 8h30 et 14h30. À noter la présence sur le tour du jeune prodige français Paul Sexas.
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2: Les stations les moins chères près de chez vous à l'approche du week-end. On commence comme toujours par le samplon 95. Direction par exemple Leclerc de Bourgoin, compté 1,95€. 1,94€ sinon chez Auchan à Saint-Jean-de-Bournay. 1,92€ toujours à Saint-Jean-de-Bournay mais chez Intermarché. Et le moins cher c'est encore à Villefontaine chez Netto aujourd'hui, compté 1,87€. Et ensuite pour le gasoil, direction Netto une nouvelle fois mais du côté des Clauses Badinières, compté 1,97€. 1,96€ sinon chez Auchan à Saint-Jean-de-Bournay. 1,95€ chez Intermarché à Saint-Jean-de-Bournay, 1,95€ également pour l'Intermarché de Domarin et le moins cher c'est encore chez Netto à Villefontaine, compté 1,90€ le litre de gasoil.

0: Allez, direction le week-end. Bah, le week-end qui est là, hein, ça arrive. Et mieux que le week-end qui arrive, la Coupe du Monde. Et Teddy, en tant que grand fan de foot, on est à combien de jours maintenant?
1: On est à J-6, la pression monte.
0: Bon, est-ce que t'as un petit prono pour la Coupe du Monde?
1: Le gagnant de la Coupe du Monde?
0: Ouais.
1: J'espère la France, mais une petite surprise avec le Brésil.
0: Est-ce que ça serait pas l'Argentine?
1: Ah non, non, tout sauf eux. On peut plus.
0: Bah parfait, tu sais quoi. Et bah je vous laisse faire vos pronos, ça se passe maintenant Facebook, Insta de la radio. Et pendant 8 revient. On passe la pause déjà ensemble. Avec Gims qui arrive, je passe Soleil. Avec aussi Coldplay, c'est une demi-heure de hit que je relance. Et on est ensemble jusqu'à 16h, bienvenue.
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avec Soleil à l'instant. 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La suite du plan de 8, Taylor Swift, après Mojo, classique.

Justin Timberlake sur votre radio. Et puis là, bah, c'est Bébé Rexha. Je vous rappelle que son album arrive hein, dans une semaine tout pile maintenant. Et ça va s'appeler Dirty Blonde. Bébé Rexha, on l'écoute maintenant. Avec aussi Elena, juste après sur Hot.

0: Juste avant 14h, on écoute Julien Lib et Dua Lipa arrive aussi. Et puis vous êtes peut-être tombé sur cette info là, d'ailleurs il y a Dua Lipa qui a fait une collab improbable avec Google Maps. Ouais, c'est possible. Elle a partagé ses meilleures adresses et ça dans tous les pays qu'elle a visité. Elle a mis des petites photos d'ailleurs qu'elle a prises elle-même aussi. Et je peux vous dire qu'en France, elle a surtout mis quelques adresses du côté de Paris. Voilà, si jamais vous avez prévu un petit voyage, c'est cadeau, c'est possible. Je vais se checker ça. La suite, Dua Lipa, on l'écoute comme premier avec Calvin Harris et One Kiss. Et Julien Libota, c'est juste avant 14h.
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1: Ça y est, c'est la dernière ligne droite avant le week-end. On se motive ensemble au taf à Saint-Savin, en télétravail à Morestel. Je vous accompagne, c'est la radio de Bourgoin avec Onza. Juste après Angèle avec Justice, il est 14h sur la radio de Bourgoin.

0: Eh ben ça y est, ça fait plaisir, il va revenir.
1: Ouais, après ses deux premiers albums, on l'a appris mercredi soir, Alex Warren va faire son retour. Troisième album qui va sortir très très bientôt. On n'a pas encore d'infos s'il y aura des collabs, hein, mais je peux vous dire qu'il y aura 13 titres dans cet album. Ça va s'appeler Wild Child et ça sera dispo le 28 août, du coup à la fin de l'été. Va falloir être encore un peu patient. Alex Warren, on l'écoute maintenant dans le retour du plan de 8. Je vous passe avec un extrait du futur album justement, c'est Fever Dream. Avec aussi Tex McRae, que des bangers, je vous relance une demeure de hit maintenant.
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0: On vient de s'écouter Alex Warren et Fever Jim.
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0: Bah oui, oh pinaise, on vous rembourse votre plein dès maintenant, c'est la plaque. On vous a croisé sur la route aujourd'hui. On a vu une 500 beige immatriculée CN631, deux lettres. On l'a vu sur le boulevard Jean-Jacques Rousseau à Bourgoin. C'est votre voiture, ah bah c'est gagné. Vous m'appelez 0825 740 940 pendant Kyo, classique.

Et bon début de week-end avec Bruno Mars qu'on vient de s'écouter sur votre radio. Et puis comme tous les vendredis ici, on se fait une nouveauté. Aujourd'hui, retour de Taylor Swift. Elle signe la bande originale de Toy Story 5, dispo dans toutes les salles de ciné dès le 17 juin. Voici I Knew It, I Knew You maintenant.

jusqu'au bout. Elisa Tomati avec Tom Dice, retour en 2011 avec ça sur votre radio. Et puis bonne nouvelle, si vous voulez retourner encore plus loin, vous faire des souvenirs des années 2000 et même un peu avant, et bah tous les week-ends, vendredi, samedi, 19h, 22h, c'est Hot Radio Classique. 3 heures de playlist années 2000 pour partir en week-end, profiter des soirées à la maison, entre potes aussi. 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Et puis d'ici là, le plein de hits en non-stop, ça continue. Avec Disco Lens qui arrive juste après Tame Impala avec Jenny et Dracula. Bienvenue sur Hot Radio.

0: est à moins de 2 semaines maintenant. Ouais, moins de 2 semaines avant la sortie du prochain Toy Story, hein, ça arrive, ça sera Toy Story 5. Ça va parler des dangers des écrans pour les plus jeunes. Et justement, c'est qui va interpréter le rôle de Lilypad, la tablette tactile. Et c'est Laura Felpin, hein, qui va prêter sa voix. Et donc, le rendez-vous au cinéma pour Toy Story 5, ce sera pour le 17 juin. Très bientôt. La suite des hits, Miley Cyrus qui arrive très vite à la maison. Je passe Dumas One avec aussi Charlotte Cardin et DJ Snake. Le tout avant 15h.
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1: Entre Villefontaine et les Abrets, on se fait tous les plus gros hits dans le Nord-Isère sur votre radio avec Pharrell Williams qui arrive juste après Zao avec MC Solar. Il est 15h. Et bon week-end.

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0: 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La suite du plan de hit, David Guetta, Jennifer Lopez qui arrive. Avec aussi Vita, Julien Doré, c'est une demi-heure de hit.
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David Guetta, Jennifer Lopez sur la radio de Bourgoin. Vous avez envie de faire des bonnes affaires? Eh ben rendez-vous dimanche de 7h30 à 16h30 sur le parking Quai des Belges à Bourgoin. Il y a un vide-grenier qui est organisé. À pas manquer donc ce week-end. La suite du Porn 8, Sound of Legends qui arrive après Britney Spears. Classique autre radio maintenant.

0: Bon, ça y est, c'est séance méditation. Ah, il s'échauffe tranquillement avant le retour de la famille. Jérémy et Mathilde, il me semble que t'es en mode yoga là, c'est ça?
1: Alors, on était sur une salutation au soleil.
0: Ah.
2: Et puis après, on va passer en pause chien tête en bas.
0: Ok.
2: Et après, bah, c'est tout ce que je connais. Voilà.
1: Ok. Ah, mais vous savez que le yoga, c'est vraiment super. Mais je peux pas expliquer pourquoi. Je vous dirai une autre fois pourquoi.
2: Oui, là, il y a encore les enfants, Jérémy, dans la voiture, s'il te plaît. Il y a encore Mathis qui est là, tranquille.
0: Quoi?
1: Tranquille, tranquille.
0: Comme ça, juste avant de partir en week-end.
2: Bon week-end, Mathis.
0: Et Taylor Swift est là pour se détendre aussi. Ah oui, Elizabeth Taylor.
2: Elle, c'est sûr, elle fait du yoga.
0: Mais est-ce que comme Dua Lipa, elle fait du sport une à deux fois par semaine?
2: Ah bah ça,
0: pas
2: l'histoire ne le dit pas.
0: Ah bon, bah très bien. Taylor Swift avec aussi Shawn Mendes, bon week-end.
1: Bon week-end. 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

0: Il est 16h, soyez les bienvenus. Le week-end se démarre ici, maintenant, tout de suite. Hot Family avec Grand Corps Malade et Kim de Rose.
1: Et avec aussi Bébé Rexa, c'est New Religion. 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
0: Tiens d'ailleurs, à propos de Bébé Rexa, je sais pas si vous avez l'info, mais elle vient de sortir un album.
1: Je lui ai dit, il y a littéralement 3 secondes, il a fait « Mais non !» Donc là, il fait genre « Bébé Rexa a sorti un album et il y a une nouvelle chanson avec David Guetta dessus qui est trop bien. »
0: Qu'on vous passera très vite sur votre radio, très vite aussi. Et bah vos places avec le séjour total pour aller au Stade de France voir David Guetta. On en reparle, Family 7, 11, 12, c'est maintenant jamais pour jouer pendant ce temps.
1: On fait un point sur l'info et la météo du week-end avec Théo Andrieux.
3: Et ça va être un week-end estival à Bourgoin. On va retrouver un soleil radieux aussi bien demain que dimanche. Il y aura vraiment très très peu de nuages. Et les températures vont être bien plus élevées qu'aujourd'hui, mais sans atteindre les valeurs caniculaires de la semaine dernière. Comptez une maximale de 27 pour demain à Bourgoin et jusqu'à 24 dimanche à Villefontaine. Grave accident de la route la nuit dernière du côté de Saint-Quentin-Falavier. Un adolescent de 13 ans est entre la vie et la mort à la suite d'une terrible collision. Vers 1h du matin sur la départementale 76, une voiture qui circulait en direction d'Eyrieux s'est déportée sur la voie opposée et a percuté de plein fouet une autre voiture avec un couple et leur enfant à bord. De nombreux sapeurs-pompiers ont été mobilisés ainsi que 3 équipes du SMUR de Bourgoin et du SAMU de Lyon. Le jeune garçon a été transporté en urgence absolue, le pronostic vital engagé. Les parents gravement blessés ont également été hospitalisés à Lyon. Et notez que des dépistages ont révélé que le conducteur de l'autre voiture était sous l'emprise de l'alcool. Il a été blessé moins sérieusement. Et ce dimanche, ça va pédaler en Isère. Première étape du Tour d'Auvergne-Rhône-Alpes, l'ex-critérium du Dauphiné. Les cyclistes partiront de Visil à 11h pour une arrivée à Saint-Imier. Ils traverseront notamment la métropole de Grenoble entre 12h40 et 13h30 environ, en passant par Vars, Cessin, Fontaine et Saint-Égrève. Ça va bien sûr entraîner des restrictions de circulation ce week-end. Dès samedi après-midi à 16h, le stationnement sera interdit dans le centre-ville de Visil. Et la circulation sera interdite dans la ville dimanche de 3h du matin jusqu'à 16h. Dans l'agglomération de Grenoble dimanche, les routes du parcours seront fermées à partir de midi et rouvriront 15 minutes après le passage des coureurs. Et du côté d'Alpexpo ce week-end à Grenoble, tous vos univers de fiction préférés se donnent rendez-vous au Héros Festival. Vous allez pouvoir y rencontrer des influenceurs, des illustrateurs ou encore des comédiens demain et dimanche. Et vous pourrez surtout vous plonger dans différents mondes, comme par exemple l'univers Krypton que vous présente Annabelle Fouque-Lefebvre, créatrice et organisatrice du festival.
4: C'est un univers, lui, qui est l'univers de l'Amérique et des héros tirés des comics et de la science-fiction, avec une animation phare qui est notre village Star Wars, avec des associations qui viennent partager leur passion en costume. Et cette année, on aura un invité qui s'appelle Bernd Colasso, que les visiteurs ne connaissent pas forcément pour son visage, mais pour les rôles qu'il a pu interpréter, comme celui de Stormtrooper ou de robot et extraterrestre dans la série Doctor Who.
3: Le Héros Festival, c'est donc à retrouver à Grenoble demain et dimanche du côté d'Alpexpo.
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0: Grand Corps Malade avec Kim Merose, c'est nos plus belles années dans la famille. De retour hein, pendant 4 heures, vous le savez, tous les jours de 16h jusqu'à 20h.
1: Bah non, on est vendredi. Hein.
0: Ah oui, on est là que jusqu'à 19h le vendredi.
1: Bah ouais, parce qu'après, ce sont les classiques. 3 heures de playlist des années 2000 pour vraiment kiffer le début du week-end.
0: Voilà, donc oubliez ce que je viens de dire. Nous sommes là pour 3 heures. Voilà. On espère que vous allez bien, que vous êtes en forme, que vous avez passé une bonne journée. Le week-end se démarre ici, en plus avec le soleil qui devrait revenir.
1: Hein.
0: Demain, 26, 27, 28 degrés suivant où vous êtes dans la région. Et dans moins de 5 minutes, on va vous reparler de ces places pour aller voir David Guetta ou Bruno Mars au Stade de France.
1: L'aller-retour en plus en train plus la nuit d'hôtel, la totale de la totale pour bien partir en week-end. Restez là, on vous dit comment faire pour jouer avec nous.
0: Le plein de concerts dans la famille, le plein de hits aussi. Voici Angèle et Justice et un petit Doshi Anxiety.
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0: Angèle avec Justice, le nouveau. C'est le numéro 1, toujours dans la radio des Bergaliens. C'est autre radio, What You Want.
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2: 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En vrai quoi, pas juste avec nous dans la voiture.
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2: T'étais au Stade de France là?
0: J'étais au Stade de France et vous y serez surtout puisqu'on vous offre le concert complet de David Guetta ou de Bruno Mars.
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0: Et il vous reste même pas 45 minutes pour jouer. Hier les places pour Bruno Mars sont tombées avant-hier. C'est pas tombé, avant-hier c'était David Guetta qui est tombé, donc à vous de jouer. Family 7 11 12, c'est vous qui choisissez. Suite de Void, Jérémy Frérot, c'est ce qui arrive, le nouveau, il s'appelle Frérot, et juste avant le classique autre radio de Bob Sinclair.

0: je vous le dis, c'est mon coup de cœur. Mathilde est pas ouf sur ce titre.
1: Non, je suis mitigée, moi.
0: Moi, j'adore. Jérémy Frérot. Et c'est pas parce qu'il s'appelle Jérémy, évidemment.
1: Non.
0: Soyez les bienvenus, c'est la Haute Famille en tout cas. On est là même le vendredi, on vous accompagne. On part au week-end ensemble et dans 3 minutes tout pile, le retour de TV News.
1: Et il y a plein de sports à la télé, que ce soit ce soir, tout ce week-end. On va faire le point ensemble. Il y aura Mask Singer, évidemment, tout à l'heure sur TF1. Ou alors un gros concert qui sera retransmis en direct samedi. On vous dit tout dans même pas 3 minutes.
0: En attendant, on profite. Les hits, playlist 100% week-end. Alex Warren, Fever Dream, c'est ce qui arrive. Et petit classique de Sia, voici Chandelier.

0: Sia, avec Chandelier pour vous souhaiter un très très bon week-end. On va reparler tout à l'heure de vos places pour aller voir David Guetta ou Bruno Mars. Si vous avez loupé la petite info, ça arrive. En attendant, on revient.
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0: Bah sur ce qu'il ne faut pas louper ce week-end à la télé après le beau match des Bleus. C'est sûr, nous allons gagner l'Euro.
2: Oui, c'est le mondial en plus. Hein.
0: Ah, c'est
2: le
0: mondial en plus. Bon, et de toute façon, vu qu'on a perdu
2: voilà, hier,
0: 2-1 face à la Côte d'Ivoire, sait-on jamais. En attendant, on parle de ce qu'il ne faut pas louper ce week-end. Et ça démarre ce soir sur TF1 à 21h.
2: Il y a Mask Singer, le retour des mascottes et des personnalités qui sont derrière. Ce sera une spéciale boom ce soir avec des chansons à l'ancienne. La semaine dernière, c'était Pascal Legitimus qui était derrière le costume du cyborg qui s'est fait éliminer. Donc là, tout à l'heure, petit kiff encore, Mask Singer.
0: Il y aura des stars des années 2000, j'imagine.
2: Bah j'imagine, mais ils ont rien dévoilé TF1, donc écoutez, ce sera la grande surprise.
0: Les peluches qui chantent, tout à l'heure, si vous êtes fan de chansons ou de peluches, sinon direction France 3, demi-finale de Roland-Garros.
2: Le deuxième match, il joue à 19h là tout à l'heure, c'est Arnaldi, c'est une demi-finale italienne face à Coboli. Moi je les connaissais pas, voilà.
0: Il y a Zverev toujours, non?
2: Zverev c'était la demi-finale, c'était la première demi-finale là tout à l'heure qui s'est jouée cet après-midi.
0: Il y a Rafael Nadal encore?
2: Oui, bah ça non, hein. tu te doutes bien que non, sinon demain sur TF1, c'est l'événement concert de la Starac qui sera retransmis en direct depuis Toulon. Pour tous celles et ceux qui n'ont pas réussi à avoir leur place pour aller les voir en concert dans la région, et bah demain sur TF1, petite soirée de kiff en direct avec tous les académiciens.
0: À ne pas louper, donc concert de la Star Academy demain, TF1. Sinon, il y aura du sport, top 14 et bien sûr de la Formule 1 pour Matou.
2: Oui, le Grand Prix de Monaco qui est ce week-end avec les qualifs demain 16h et la course dimanche 15h.
0: Oh,

0: La family, j'ai toujours une bonne, et quand il y a une bonne, il y a une mauvaise nouvelle. Vous voulez laquelle ?
1: Bon, on commence par la mauvaise, non ?
0: Bon, la mauvaise, c'est que Mathilde veut encore nous parler de Formule 1. Et qu'on n'en peut plus de ces grands prix de Formule 1. La bonne nouvelle, c'est que c'est le week-end qui démarre. Et tout à l'heure, il y aura des places pour aller voir David Guetta et Bruno Mars avec les billets de train et l'hôtel.
1: Mais pourquoi je vous reparle de Formule 1 ? Parce que
0: tu es totalement fan.
1: Ouais, aussi. Mais si vous suivez la série Emily in Paris sur Netflix, où Emily, finalement, elle n'était plus à Paris, elle était en Italie, là, elle est en Grèce, machin.
0: C'est comme la Casa des Papels, c'est la même chose. Ils sont même plus dans des banques, là, c'est la même
1: histoire.
0: C'est
1: exactement ça. Et bien, Emily in Paris a tourné dans le paddock, là, à Monaco, avec les athlètes de Formule 1. Donc, très prochainement, on aura la dernière saison d'Emily in Paris qui ne sera pas à Paris, mais à Monaco.
0: Donc, on suivra ça pour les fans de F1. Sinon, bon, bah, on s'en fout, sûr et certain. Ouais. Mais bon, c'est sympa, on peut le replacer ce week-end, quoi. Petite info autour d'un barbecue. Pendant ce temps, Teddy Swims, le nouveau. Monsieur, je sais tout, c'est ce qui arrive après Charlotte Cardin.
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0: Charlotte Cardin, celle qui viendra nous voir cet été, ça sera du côté d'Aix-les-Bains, à ne pas louper, puisqu'elle sera du côté de Musilac.
1: Et peut-être qu'on vous filera très prochainement encore des places pour Musilac.
0: Quand elle dit comme ça, peut-être, c'est qu'à mon avis, c'est semaine prochaine ou semaine d'après.
1: Ouais, 15 jours.
0: Juste avant, suite de vos 8 nouveaux Teddy Swims, Mr. No It All, Monsieur Je Sais Tout, c'est ce qui arrive, et nous aussi, on sait tout.
1: Bah oui, on sait les meilleures stations.
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0: Le top qui va bien pour le week-end à Bourgoin dans le Nord-Isère, si on a une voiture.

0: Au samplon.
1: La meilleure station aujourd'hui, direction Netto de Villefontaine, 1,88 le litre de samplon. Sinon, chez Inter, pas mal du tout, à Randon-Passin, à Prieux, 1,89 ou alors 1,90 au U de Morestel ou encore à la station de Bourgoin.
0: On regarde pour du diesel, meilleur prix aujourd'hui, notamment, si ça vous dit, à Bourgoin même, chez Elf, c'est pas mal du tout, 1,97€, même prix au Leclerc de Bourgoin pour être très précis, moins cher chez U à Morestel, 1,94€ et même prix au Inter de Passin. Bonne route.

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1: Le week-end se démarre officiellement dans la Hot Family. Bienvenue, vendredi après-midi, tout va bien. Et Gims et Vianney, c'est la même.
2: Et il y a aussi Time Impala avec Jenny.
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1: Le soir du week-end, ici sur Hot Radio, on va en profiter. Time Impala, Dracula, c'est ce qu'on s'écoute. Et juste avant, j'ai envie de savoir qu'est-ce que vous avez de prévu ce week-end, toi Matou?
2: Barbecue, et on va essayer de tester la piscine, parce que ça y est, elle est remplie, on l'a traitée, machin, donc on va essayer de se baigner ce week-end.
1: Je vous dis la vérité, Mathilde, dans la semaine, elle me dit « Oh, je suis content qu'il pleuve !» Ça me remplit gratos la piscine.
2: Non mais il n'y a pas de petites économies, on est d'accord, non?
1: Il n'y a pas de petites radineries.
2: Aussi.
1: 17h, soyez les bienvenus, c'est la Hot Family, voici l'info.
2: Et la météo de tout ce week-end, t'es vendrieux.
4: Et ça va être un week-end estival à Bourgoin. On va retrouver un soleil radieux aussi bien demain que dimanche. Il y aura vraiment très très peu de nuages. Et les températures vont être bien plus élevées qu'aujourd'hui, mais sans atteindre les valeurs caniculaires de la semaine dernière. Comptez une maximale de 27 pour demain à Bourgoin et jusqu'à 24 dimanche à Villefontaine. À la une, après la découverte hier du corps d'un enfant près du lieu de disparition de la jeune Liana dans le Gers, une commission appelle aujourd'hui le gouvernement à tirer toutes les conséquences de cette affaire. Il s'agit de la CIVIS, la commission indépendante sur l'inceste et les violences sexuelles faites aux enfants. Elle préconise au gouvernement de mettre en œuvre sans délai ses recommandations pour mieux protéger les enfants. La CIVIS recommande notamment que les plaintes concernant les violences sexuelles sur mineurs soient traitées en priorité. Pour rappel, le principal suspect dont l'affaire Liana était visée par 2 plaintes pour viol sur mineurs qui n'ont jamais abouti. Grave accident de la route la nuit dernière du côté de Saint-Quentin-Falavier. Un adolescent de 13 ans est entre la vie et la mort à la suite d'une terrible collision. Vers 1h du matin sur la départementale 76, une voiture qui circulait en direction d'Eyrieux s'est déportée sur la voie opposée et a percuté de plein fouet une autre voiture avec un couple et leur enfant à bord. De nombreux sapeurs-pompiers ont été mobilisés ainsi que 3 équipes du SMUR de Bourgoin et du SAMU de Lyon. Le jeune garçon a été transporté en urgence absolue, le pronostic vital engagé. Les parents, gravement blessés, ont également été hospitalisés à Lyon. Et notez que des dépistages ont révélé que le conducteur de l'autre voiture était sous l'emprise de l'alcool. Il a été blessé moins sérieusement. Et du côté d'Alpexpo ce week-end à Grenoble, tous vos univers de fiction préférés se donnent rendez-vous au Héros Festival. Vous allez pouvoir y rencontrer des influenceurs, des illustrateurs ou encore des comédiens demain et dimanche. Et vous pourrez surtout vous plonger dans différents mondes, comme par exemple l'univers Krypton que vous présente Annabelle Fouque-Lefebvre, créatrice et organisatrice du festival.
5: C'est un univers, lui, qui est l'univers de l'Amérique et des héros tirés des comics et de la science-fiction, avec une animation phare qui est notre village Star Wars, avec des associations qui viennent partager leur passion en costume. Et cette année, on aura un invité qui s'appelle Bernd Colasso, que les visiteurs ne connaissent pas forcément pour son visage, mais pour les rôles qu'il a pu interpréter, comme celui de Stormtrooper ou de robot et extraterrestre dans la série Doctor Who.
4: Le Héros Festival, c'est donc à retrouver à Grenoble demain et dimanche du côté d'Alpexpo.
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0: réponse. Vianney, la même ici dans la famille. Je vous rappelle qu'on vous avait annoncé le retour sur scène de Vianney. Ça sera en 2027.
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0: De Bruno Mars ou de David Guetta, c'est le moment de choisir, maintenant ou jamais. Il vous reste 5 minutes officiellement.
2: Famille à nous envoyer par SMS au 7 11 12. On joue ensemble. Vous allez pouvoir gagner les toutes dernières places des concerts ultra complets de David Guetta, Bruno Mars. Mais pas que, parce que comme les concerts, ils sont à Paris au Stade de France. Vous pouvez aussi gagner l'aller-retour en train et votre nuit à l'hôtel. Vraiment, beau gosse quoi.
0: Et toi Mathilde, tu seras au concert de David Guetta?
3: Et je serai au concert de Bruno Mars aussi.
0: Aussi, tu fais les deux?
3: Ouais, je vais faire les deux.
0: Ah mais je comprends pourquoi vous gagnez pas de place, elle les a toutes prises.
3: Non, c'est... Alors si jamais disclaimer, c'est faux, j'ai acheté mes propres places avec mon argent.
0: Ah on dit ça maintenant, on dit ok disclaimer.
3: Bah pour dire que c'est vrai, et vous, vous avez vraiment des places à gagner les dernières là, Family au 7-11-12.
0: Et bah ok disclaimer, Family au 7-11-12 pendant Zao MC Solar, numéro 1 de la famille, bon week-end.
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0: Zao, MC Solar. Pour vous souhaiter un bon week-end dans la famille, c'était Caroline à l'instant. Bon, je vous le dis, c'est pas une Caroline qui vient d'être tirée au sort pour jouer avec nous et partir en concert complet au Stade de France avec le séjour La Totale. Nous avons au téléphone
1: Marion. Salut Marion.
0: Salut Marion.
2: Salut Jérém, salut Mathilde, salut la famille.
0: Bienvenue, t'as 32 ans, toi Marion, je crois que tu es infirmière. Aide-soignante.
2: Aide-soignante.
0: Et là, ça y est, c'est le week-end, tu taffes encore, t'es comment?
2: Là, je travaille pas, non, en ce moment.
0: Ok, cool. Bon, la question fatidique, c'est le moment d'y répondre. Est-ce que tu veux jouer pour tenter le séjour pour David Guetta ou le séjour pour aller voir Bruno Mars? On joue pour quoi?
2: David Guetta,
0: let's go.
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0: Allez, on y croit, on est parti. 20 secondes pour passer le Family Speed Test spécial David Guetta. Je vous rappelle, la première bonne réponse t'offre les places pour le concert complet. Deuxième bonne réponse, c'est la nuit d'hôtel. Et la troisième, ça sera les billets de train aller-retour. Est-ce que tu es prête, ma Marion?
2: Je suis prête.
0: Ça m'a même stressé pour toi, j'arrivais plus à parler.
1: En 20 secondes, Marion, si tu es prête, eh ben on est parti.
0: Top.
1: Dans quelle ville David Guetta est né?
0: Facile.
2: France.
1: Il est né en France, mais la ville?
2: Ah, Paris.
0: Paris, oui. Allez, c'est
1: quel artiste chante avec David Guetta sur This One's For You, l'hymne de l'Euro 2016?
0: Facile.
2: Shakira.
1: Non, c'est pas Shakira, c'est une autre.
0: Zara Larsson, bonne réponse. Bravo Marion.
1: Ça va la triche.
0: J'ai pas dit, j'avais un truc dans la gorge.
1: Ah, tu parlais des fringues toi, c'est ça la marque de vêtements.
0: Marion, on t'offre tes places de concert pour aller voir David Guetta et la nuit d'hôtel à côté du Stade de France.
1: Bravo Marion.
2: Oh bien, merci beaucoup.
1: Le concert,
2: c'est génial.
1: C'est la semaine prochaine au Stade de France. Fais-nous des petites stories quand il sera comme ça.
2: Ah bah bien sûr.
1: On pourra profiter avec toi aussi un petit peu.
0: Ah mais pour de vrai, je suis jaloux de toi, Marion. Je te le dis. Hein. Elle m'invite pas.
1: Non, elle garde les places pour elle, Marion. Tu as bien raison.
0: Tu vas partir avec qui voir David Guetta?
2: Je pense
0: qu'on arrive. Eh bah profitez, vous y serez, Stade de France complet, grâce à la famille. On te fait des gros bisous Marion. Et dis-nous, toi, qui tu écoutes tous les jours de 16h jusqu'à 20h, même le vendredi?
2: Mais la famille, bien sûr.

0: Ça fait mal ici dans la Haute Family. C'est peut-être ce que va dire le boss Haute Radio hein, lundi matin. Je vous le rappelle, le retour du cash code, il voudra précisément.
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0: Alors, je vous rectifie, ça va faire très mal. Oui. Et ça va faire vraiment plaisir pour vous lundi matin. Soyez là 8h05. En attendant, dans 3 minutes, sur Haute Radio, retour du buzz du jour.
2: Direction l'Argentine, où il y a 3 supporters de foot qui sont en train de devenir des stars dans leur pays. À votre avis, à l'approche de la Coupe du Monde, qu'est-ce qu'ils font pour devenir des stars comme ça?
0: Un barbecue.
2: C'est ta seule proposition?
0: Non, j'aime pas les propositions clichés, vous me connaissez.
2: Eh ben, allez-y, vous les faites sur Facebook, sur Instagram.

0: Dua Lipa, ou plutôt Madame Lipa, puisque maintenant, ça y est, elle est mariée. C'était le week-end dernier, je crois.
1: Du côté de Londres, avec Callum Turner, l'acteur.
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0: Mais je vous rassure, ce n'est pas notre buzz du jour. On parle d'une info incroyable. On part au soleil. Il fait 35 degrés là-bas, direction l'Argentine. Aujourd'hui, on parle de supporters de foot en Argentine.
1: Ils sont en train de devenir des stars dans leur pays parce qu'à l'approche de la Coupe du Monde, ils ont fait un truc totalement de dingue. Donc vous aviez 3 minutes pour essayer de deviner justement ce que ces supporters ont fait en nous faisant des messages sur les réseaux sociaux de la Family.
0: Alors, réaction en direct 7-11-12 Family. Le message juste après Michael ou Michael. Ils se font tatouer le trophée avant même le début de la compétition. Oh, dangereux.
1: Ça c'est très dangereux. Non, c'est pas ça qu'ils ont fait, je vous rassure.
0: Delphine, ils ont quitté leur boulot pour suivre toute la sélection et tout le parcours de l'équipe.
1: Ouh, c'est chaud, mais non, ils ont pas fait ça. Ils ont fait encore un autre délire.
0: Amandine, ils ont vendu un truc complètement fou pour payer leur voyage.
1: Non, ils ont rien vendu, ils ont rien fait, mais les trois supporters argentins, ils ont parcouru 17 pays pour aller voir la Coupe du Monde qui est entre Mexique, États-Unis et Canada. Et sauf qu'au lieu de prendre l'avion, ils ont fait tout le trajet en vélo. Donc, ils sont partis en août de l'année dernière pour faire les quasi 17 000 kilomètres. Avec leur vélo, avec leur petite tente, leur sac à dos, ils ont fait en mode vraiment camping, route à fond. Et là, ça y est, ils sont arrivés depuis 3 jours à Kansas City. C'est le lieu du premier match de l'Argentine face à l'Algérie. Ce sera le 17 juin. Et vraiment, ils sont déterrés.
0: Ah, ils sont motivés.
1: 10 mois de voyage à vélo pour arriver aux États-Unis.
0: J'espère que personne n'est parti de la région de France à vélo.
1: Bah, disons qu'à vélo dans l'océan...
0: Ça va être compliqué.
1: Avec les poissons.
0: Si les pneus sont bien gonflés, ça peut marcher.
1: Après, ils peuvent faire un petit coucou au Titanic au passage, quoi.
0: Bonne vanne. Voici David Guetta et Kilo.

0: et tous vos artistes préférés, c'est issu La Family en mode week-end. Le vendredi, ensemble jusqu'à 19h, on va en profiter. Il y a le nouveau Skip the Use qui arrive, c'est We Are Good. Mais avant, on revient, info prioritaire, les enquêtes de Matou. Chaque jour, Mathilde, enquête sur les plus grandes stars au monde.
1: Alors là, au monde, je sais pas, mais en France du moins, un nom que tout le monde connaît, Vincent Lagaffe.
0: Oui.
1: Et bah, il a fait une petite interview cette semaine et il s'est confié sur ses pires achats inutiles qu'il a fait.
0: Attends, mais Vincent Lagaffe, c'est celui qui faisait le big deal et qui faisait bip bip.
1: Ouais, exactement. Et selon ses propres mots, c'était à ce moment-là l'animateur le mieux payé d'Europe. Ouais, j'étais en train de parler en fait.
0: Pardon, excusez-moi.
1: C'est pour ça. Donc, il nous a dit les pires trucs qu'il a achetés avec tout l'argent qui s'est fait au Big Deal. Il s'était acheté 4 Jaguars le même jour pour accélérer la livraison. Parce que de base, il voulait en acheter juste une. Mais juste une, il y avait un délai de livraison de 2 mois. Il a dit, bah, si j'en achète 4, vous accélérez les choses. Donc, il a acheté 4 Jaguars le même jour. Il a acheté 2 bateaux, il a acheté un jet ski. Selon ses propres mots, il disait « J'étais un cosse de riche odieux, j'envoyais chier tout le monde, j'étais infect. »
0: Eh ben c'est bien de le dire. Et j'ai envie de vous dire, on va se faire un petit juste prix spécial. Vincent Lagaffe.
1: Oh ouais.
0: Combien vaut une Jaguar?
1: Oh, quel modèle?
0: Oh bah, un beau modèle.
1: Récent?
0: Sous alentour de 80 000 euros.
1: C'est pas si cher. Oh, c'est pas si cher, je m'attendais à au moins 200 000.
0: Peut-être m'en acheter une suite, je vais voir.
1: Sur un coup de tête comme ça, tu vois, ça se réfléchit pas, ça.
0: Shakira et Belé, c'est Algo Tout, c'est ce qui arrive. Et comme c'est le week-end, Justin Bieber, Love Yourself.
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0: Justin Bieber, Love Yourself, pour souhaiter un très bon week-end ici sur Hot Radio. Avec celle qui va faire l'hymne du mondial. Ça arrive, ça démarre quand déjà le mondial?
1: C'est la semaine prochaine.
0: On va gagner. Moi j'ai vu le match hier soir. Mon avis,
1: ouais, mais
0: champion hier, du monde.
1: Hier justement, il voulait pas tout donner pour impressionner tout le monde, quoi.
0: Bah oui, bah, bien sûr, je comprends, oui. J'ai la même technique. Allez, on va pas vous impressionner, voici le top.
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0: Le top qui va bien pour le week-end à Bourgoin dans le Nord-Isère, si on a une voiture au sans-plomb.
1: La meilleure station aujourd'hui, direction Netto de Villefontaine, 1,88 le litre de sans-plomb. Sinon chez Inter, pas mal du tout, à Randon-Passin à Prieux, 1,89 ou alors 1,90 au U de Morestel ou encore à la station de Bourgoin.
0: On regarde pour du diesel, meilleur prix aujourd'hui notamment, si ça vous dit, à Bourgoin même, chez Elf, c'est pas mal du tout, 1,97€, même prix au Leclerc de Bourgoin pour être très précis, moins cher chez U à Morestel, 1,94€. Et même prix au Inter de Passin, bonne route.

0: Une nouvelle heure de hit qui démarre avec Gwen Stefani et Ken. 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
1: Et il y a aussi le dernier Gims, Soleil, rien que pour vous. 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
0: 18h sur Hot Radio, on vous envoie plein de soleil. Étape 1 avec Gims, Soleil, c'est ce qui arrive. Étape 2 avec le retour de l'info dans la région.
1: De l'info et de la météo de demain, ça bien se sûr. Fait avec Théo Andrieux.
3: Et ça va être un week-end estival à Bourgoin. On va retrouver un soleil radieux aussi bien demain que dimanche. Il y aura vraiment très très peu de nuages. Et les températures vont être bien plus élevées qu'aujourd'hui, mais sans atteindre les valeurs caniculaires de la semaine dernière. Comptez une maximale de 27 pour demain à Bourgoin et jusqu'à 24 dimanche à Villefontaine. Grave accident de la route la nuit dernière du côté de Saint-Quentin-Falavier. Un adolescent de 13 ans est entre la vie et la mort à la suite d'une terrible collision. Vers 1h du matin, sur la départementale 76, une voiture qui circulait en direction d'Eyrieux s'est déportée sur la voie opposée et a percuté de plein fouet une autre voiture avec un couple et leur enfant à bord. De nombreux sapeurs-pompiers ont été mobilisés ainsi que 3 équipes du SMUR de Bourgoin et du SAMU de Lyon. Le jeune garçon a été transporté en urgence absolue, le pronostic vital engagé. Les parents, gravement blessés, ont également été hospitalisés à Lyon. Et notez que des dépistages ont révélé que le conducteur de l'autre voiture était sous l'emprise de l'alcool. Il a été blessé moins sérieusement. Et ce dimanche, ça va pédaler en Isère. Première étape du Tour d'Auvergne-Rhône-Alpes, l'ex-critérium du Dauphiné. Les cyclistes partiront de Visil à 11h pour une arrivée à Saint-Imier. Ils traverseront notamment la métropole de Grenoble entre 12h40 et 13h30 environ, en passant par Vars, Cessin, Fontaine et Saint-Égrève. Ça va bien sûr entraîner des restrictions de circulation ce week-end. Dès samedi après-midi à 16h, le stationnement sera interdit dans le centre-ville de Visil. Et la circulation sera interdite dans la ville dimanche de 3h du matin jusqu'à 16h. Dans l'agglomération de Grenoble dimanche, les routes du parcours seront fermées à partir de midi et rouvriront 15 minutes après le passage des coureurs. Et du côté d'Alpexpo ce week-end à Grenoble, tous vos univers de fiction préférés se donnent rendez-vous au Héros Festival. Vous allez pouvoir y rencontrer des influenceurs, des illustrateurs ou encore des comédiens demain et dimanche. Et vous pourrez surtout vous plonger dans différents mondes, comme par exemple l'univers Krypton que vous présente Annabelle Fouque-Lefebvre, créatrice et organisatrice du festival.
4: C'est un univers, lui, qui est l'univers de l'Amérique et des héros tirés des comics et de la science-fiction, avec une animation phare qui est notre village Star Wars, avec des associations qui viennent partager leur passion en costume. Et cette année, on aura un invité qui s'appelle Bernd Colasso, que les visiteurs ne connaissent pas forcément pour son visage, mais pour les rôles qu'il a pu interpréter, comme celui de Stormtrooper ou de robot et extraterrestre dans la série Doctor Who.
3: Le Héros Festival, c'est donc à retrouver à Grenoble demain et dimanche du côté d'Alpexpo.
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0: ça. C'est le son du week-end ici dans la famille. Gwen Stefani et Con The Sweet Escape. Avec Voight qui continue. Et surtout, on va revenir dans 10 minutes. Je crois que officiellement, on a une bonne nouvelle.
1: C'est l'excellente nouvelle pour vous pour bien partir en week-end. On vous a vu, ça y est, avec l'autocollant de la radio. Donc, si c'est votre plaque qu'on annonce, vous partez à l'antenne en sachant qu'on vous rembourse votre prochain plein d'essence. Voilà, c'est pour nous, ça fait plaisir. C'est pour vous souhaiter un bon vendredi soir.
0: Bon vendredi soir. Et en plus, il faut le savoir, si jamais vous êtes comme ça, vous allez en route, en soirée, en happy hour et tout ça, il y a une journée nationale américaine importante aujourd'hui.
1: Ah oui, aujourd'hui, c'est la journée américaine. Du donut.
0: Oh, pinaise! J'espère qu'il en a bien mangé. Homer Simpson, journée américaine du donut. C'est pas un peu surfait le donut?
1: Si, moi j'aime pas. Et en plus, ça colle aux mains et tout, ça me dégue un peu. Enfin bon, bref.
0: Les mecs 100% français. Nous, on préfère les galettes.
1: Bah non, on préfère les croissants.
0: Et les crêpes.
1: Ah ouais. Ah, des petites crêpes.
0: La suite de Voight qui continue dès maintenant. On va enchaîner vite, je vous rassure. Bébé Rexha, c'est ce qui arrive, New Religion. Et Ravine Lenné, on adore ce hit. Voici Love Me Not dans la famille.
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0: Bébé Rexa, New Legend, ici dans la radio de Bourgoin.
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0: Plaque du jour pour partir en week-end, oui, mais partir en week-end avec un plein de carburant gratos qu'on vous paye. Ça tombe bien, on vous a vu aujourd'hui Berjalien, Berjalienne.
2: C'était plus précisément boulevard Jean-Jacques Rousseau, votre Fiat 500 beige avec comme plaque CN631 de lettres. Si c'est vous, pour qu'on vous fasse plaisir à vous payer le prochain plein, vous avez juste à nous faire un petit message maintenant.
0: On en profite pendant ce temps, plein de hits, Auréa qui arrive et le classique autre radio de

0: Aurélien, soirée mondaine dans la haute famille. Tiens, c'est l'heure de se cultiver.
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0: Deux petites infos pépites à replacer en ce week-end si vous faites un barbecue, vous allez à la piscine comme Mathilde dans sa propre piscine. Il faudra replacer ces deux petites infos, c'est votre mission.
2: Et bien justement, avec le retour du soleil, il y en a plein qui vont se faire un barbecue. Est-ce que vous savez quelle est la consommation moyenne de charbon d'un Français dans toute sa vie pour faire des barbecues?
0: Ça, c'est de l'info.
2: Ça, c'est de super info à passer demain. Toi, c'est quoi ton info, Jérém?
0: Bon, on va parler du mondial de foot. Vous savez que ça démarre bientôt, hein, semaine prochaine.
2: Ouais.
0: J'ai le plus long goal de l'histoire.
2: Il y a un record du monde. Les commentateurs qui font goal.
0: Et peut-être qu'on va battre le record du monde. Je vous l'annonce, c'est dans 3 minutes.
2: Non.
0: Ça peut être long. Ça sera sur votre radio dans tous les cas. Juste avant ça, Robin Schulz, playlist 100% week-end. Avant le retour de votre radio classique, ça sera à 19h.

0: Robin Schulz, pour démarrer le week-end, Sugar ici dans la famille, il y a toujours 2100 € à vous faire, ça sera lundi matin, on en reparle dans 5 minutes.
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0: Avant, retenez bien cette phrase, si jamais vous préparez le bac, le brevet, le pouvoir, c'est le savoir. Voici deux infos qui vont changer votre vie en ce vendredi.
2: Et vous allez avoir du pouvoir avec nos infos.
0: Ah bah ça c'est sûr.
2: Moi c'est avec le retour, ça y est, du soleil, du beau temps ce week-end. À tous ceux qui ont prévu de se faire un barbecue, la consommation moyenne d'un Français de charbon de bois dans toute sa vie pour allumer les barbecues. Et ben en moyenne, un Français consomme 160 kilos de charbon de bois.
0: Non mais c'est une moyenne.
2: C'est une moyenne,
0: énorme.
2: Ça fait environ 2 kilos par an par personne.
0: Perso j'ai une plancha. À gaz.
2: Ouais, moi je suis à passer au gaz aussi maintenant.
0: Le débat qui n'a aucun sens. 160 kilos par Français, franchement, c'est énormissime. Mon info à moi, ça correspond. On parle de foot.
2: Avec la Coupe du Monde qui commence la semaine prochaine.
0: Et les Bleus qui sont partis, comme on dit, sur les chapeaux de roue. Ils ont perdu 2-1 face à la Côte d'Ivoire hier. J'ai pour vous le plus long goal de l'histoire du foot. C'est-à-dire que le commentateur a fait le plus long goal.
2: Il a duré quoi ? Pas plus d'une minute quand même.
0: À votre avis ?
2: Bah, j'aurais dit, allez, 45 secondes.
0: Et bah, tu es vraiment dans le vrai. Franchement, c'est incroyable, puisque le plus long goal de l'histoire a été fait en 2016 par rapport à un but de l'équipe du Borussia Dortmund. Il a duré 43,56 secondes de goal !
2: De goal !
0: Impossible à battre. Impossible.
2: Bah, non, on n'a pas lancé de chrono en fait, on est débiles.
0: On a peut-être battu un record du monde. Vous savez quoi ? On recommence. Non, je rigole. Suite de vos hits, on en profite avant les 2100 € du cash code. On en parle après Mickey, ça pique un peu quand même. Et Angèle, Justice, What You Want, la famille, on est là tous les jours. Il nous reste 3 semaines ensemble. Et après.
2: Bah après, ce seront les vacances d'été, quoi, les vacances scolaires.
0: Après, ça sera les vacances.

0: La famille qui veut du cash.
1: Oui.
0: Baffle le code.
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0: Tout est expliqué, c'est le principe du jeu. 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On est sympa, on vous donne l'heure, c'est à
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0: Et c'est vrai qu'il y a 5 minutes, j'ai dit 2100, mais non, c'est oui. Bien 2200 euros à gagner lundi matin, juste si vous écoutez le réveil. Plein de cash lundi, plein de 8 tout de suite maintenant, en mode week-end. Taylor Swift arrive. Et le chouchou de Mathilde, c'est Julien Doré.
1: Ah mais oui.
0: Il arrive, c'est Paris-Séchelles.
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1: Julien Doré, un peu de douceur dans ce monde de brut. Paris Seychelles, c'est ici dans la Haute Family. La Haute Family, c'est quasiment terminé pour aujourd'hui. On sera de retour lundi, bien sûr, 16h en direct. Et dans moins de 10 minutes, franchement, l'émission qu'on kiffe pour faire la bring.
2: Ah ouais, le retour d'autres radios classiques, votre playlist 100%. 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
2: De 19h jusqu'à 22h. Pour faire la chouille, oui, si tu veux.
1: La nouba.
2: Wow, on fait une boum quoi.
1: Pour faire la boum, exactement. Oui. Ça démarre à 19h, juste avant Taylor Swift au Palais.
2: Et là, on vous fait une dernière fois le top.
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1: Le top qui va bien pour le week-end à Bourgoin dans le Nord-Isère si on a une voiture au sans-plomb.
2: La meilleure station aujourd'hui, direction Netto de Villefontaine, 1,88 le litre de sans-plomb. Sinon chez Inter, pas mal du tout, à Rondon-Passin à Prieux, 1,89 ou alors 1,90 au U de Morestel ou encore à la station de Bourgoin.
1: On regarde pour du diesel, meilleur prix aujourd'hui notamment, si ça vous dit, à Bourgoin même, chez Elf, c'est pas mal du tout, 1,97€, même prix au Leclerc de Bourgoin pour être très précis, moins cher chez U à Morestel, 1,94€ et même prix au Inter de Passin. Bonne route.

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1: On n'est pas bien là pour le premier week-end du mois de juin. Et en plus, il démarre avec votre radio classique. C'est Nelly, Kelly Roland arrive pour vos hits Pink aussi.
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1: Ah, le meilleur des années 2000, vous l'avez compris, c'est jusqu'à 22h. L'info de 2026, par contre, c'est maintenant et c'est avec Théo Andrieux.
3: Et ça va être un week-end estival à Bourgoin. On va retrouver un soleil radieux aussi bien demain que dimanche. Il y aura vraiment très très peu de nuages. Et les températures vont être bien plus élevées qu'aujourd'hui, mais sans atteindre les valeurs caniculaires de la semaine dernière. Comptez une maximale de 27 pour demain à Bourgoin et jusqu'à 24 dimanche à Villefontaine. À la une, le corps retrouvé hier près du lieu de la disparition de Liana dans le Gers est bien celui de la petite fille de 11 ans. Ça vient d'être annoncé par le procureur de la République d'Agen. Pour rappel, Jérôme Barella, le principal suspect dans cette affaire, a été mis en examen lundi pour enlèvement et séquestration, mais avant ça, il était déjà visé par 2 plaintes pour viol sur mineur qui n'ont jamais donné suite. Grave accident de la route la nuit dernière du côté de Saint-Quentin-Falavier. Un adolescent de 13 ans est entre la vie et la mort à la suite d'une terrible collision. Vers 1h du matin sur la départementale 76, une voiture qui circulait en direction d'Eyrieux s'est déportée sur la voie opposée et a percuté de plein fouet une autre voiture avec un couple et leur enfant à bord. De nombreux sapeurs-pompiers ont été mobilisés ainsi que 3 équipes du SMUR de Bourgoin et du SAMU de Lyon. Le jeune garçon a été transporté en urgence absolue, le pronostic vital engagé. Les parents gravement blessés ont également été hospitalisés à Lyon. Et notez que des dépistages ont révélé que le conducteur de l'autre voiture était sous l'emprise de l'alcool. Il a été blessé moins sérieusement. Et du côté d'Alpexpo ce week-end à Grenoble, tous vos univers de fiction préférés se donnent rendez-vous au Héros Festival. Vous allez pouvoir y rencontrer des influenceurs, des illustrateurs ou encore des comédiens demain et dimanche. Et vous pourrez surtout vous plonger dans différents mondes, comme par exemple l'univers Krypton que vous présente Annabelle Fouque-Lefebvre, créatrice et organisatrice du festival.
4: C'est un univers, lui, qui est l'univers de l'Amérique et des héros tirés des comics et de la science-fiction, avec une animation phare qui est notre village Star Wars, avec des associations qui viennent partager leur passion en costume. Et cette année, on aura un invité qui s'appelle Bernd Colasso, que les visiteurs ne connaissent pas forcément pour son visage, mais pour les rôles qu'il a pu interpréter, comme celui de Stormtrooper ou de robot et extraterrestre dans la série Doctor Who.
3: Le Héros Festival, c'est donc à retrouver à Grenoble demain et dimanche du côté d'Alpexpo.
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0: Julien Lib avec Ota, futur classique Hot Radio, ça. C'est déjà dans Hot Radio Classique et puis on se fait vos futurs classiques et surtout le meilleur des années 2000 jusqu'à 22h avec les Black Eyed Peas. On va remonter en 2005. Je vais piocher dans un album qui s'appelle Monkey Business. Incroyable l'album. Dessus vous avez Pump It, Don't Funk With My Heart. Il y avait aussi Don't Lie, My Humps. Que des bangers. Bebop aussi, incroyable. On va se faire le petit chouchou, le petit Pump It, celui qui va bien lancer votre week-end. Et il y aura aussi Julien Doré qui sortait juste de la nouvelle star à l'époque. Et ouais, c'est ça, Hot Radio Classique. Bon week-end.
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Dream, Alex Warren sur la radio de Bourgoin, Futur Classique Hot Radio. Et on est de retour en 2004 dans Hot Radio Classique avec Gwen Stefani et Ivy. Tiens, si on regarde un petit peu du côté de l'OL 2004-2005, c'est la saison pour pas mal de monde, la meilleure saison. En même temps, on gagne la Ligue 1, on gagne le trophée des champions contre le PSG. C'est vrai que c'était pas mal, hein, ouais. Gwen Stefani et Ivy. On est de retour en 2004 dans Hot Radio Classique.

Je te suis qu'avec LMFAO, Party Rock Anthem, qu'est-ce qu'on a fait des soirées là-dessus. Moi, ça me rappelle le collège, ça me rappelle la danse du clip aussi, le shuffle là qu'on essayait tous de danser. Je suis pas meilleur en 2026, hein. Si vous savez, apprenez-moi, vraiment. On pourra s'entraîner sur Bruno Mars, tiens.

0: Jusqu'à 22h, on se fait le meilleur des années 2000 dans Hot Radio Classique. Oui, c'est la bonne idée, oui, c'est le bon endroit, effectivement, pour commencer votre week-end, pour kiffer. On va revenir avec Christophe Willem, avec Sean Paul aussi. En 2005, il nous sortait l'excellentissime Temperature. Et pour la première fois, on pouvait découvrir le clip sur YouTube, puisque c'est l'année de création de YouTube 2005. Ça, c'est fou. Profitez bien, montez le son, passez un excellent week-end. Si vous n'êtes pas foot, passez un excellent dernier week-end avant la Coupe du Monde. Hot Radio Classique, on continue comme ça jusqu'à 22h.
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0: parler de Paul.
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